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0: 3h du matin.
1: Il est 3h.
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Gone, gone, nous dit le colonel. Salut à tous et bienvenue dans le super son des 60s, le meilleur de la plus belle des décennies, vachement en vinyle et presque en direct avec au programme ce jour les guitares du dimanche. Bah tiens, voilà un groupe français, Rick Gerard. Là, on va passer directement du côté des États-Unis. Ensuite, on retrouvera Loretta Lynn, encore aux États-Unis, pour un petit morceau country, pourquoi pas les Knickerbockers. Et puis The Honeybus, là, ce sera complètement britannique et on va ouvrir avec notre duo fille garçon, j'ai nommé Tony and Tandy, petit morceau de pop orchestré très soul en 1969 où on retrouve à l'intérieur les musiciens d'un groupe de second couteau qui s'appelait les Fleurs de Lys. Le garçon c'est Tony Head alias Dave Anthony ou Tony Simon comme on veut, qui a participé à quelques groupes dans les années 60, Chocolate Frog et les Fleurs de Lys dont il était le chanteur. Et puis la fille c'est Tandy, Sharon Tandy, chanteuse sud-africaine qui aura une petite carrière en solo dans le goût un peu blue-eyed soul dans le Londres des années 60 et qui s'était spécialisée dans les reprises de Stax et qui a chanté aussi avec les Fleurs de Lys. Ensemble ils feront deux singles dont celui-ci, Two Can't Make It Together.

Ouais, pas de doute, c'est diablement festif que cette petite affaire-là. On va partir faire un tour, tiens, aux États-Unis, nous sommes en 1961. Extrait d'une compilation au nom absolument génial, I Was a Mod Before You Were a Mod, George Alan Common Home, enregistré sur le label Sotoplay Records. C'est lui qui a écrit le texte. On trouve le morceau un petit peu partout sur les plateformes, mais impossible de savoir qui était ce fameux George Alan. On signale au moins deux singles avant qu'ils ne se fondent dans la nuit. Du coup, eh bien, on va le ressortir de là.

On va revenir en Angleterre et aller plonger dans le cool de 1967 avec un groupe qui s'appelle Ice ou The Ice. C'est mentionné de deux manières différentes. Il y a pas mal de groupes d'ailleurs qui ont ce nom-là. Oui, petit morceau de pop psyché. Ce groupe a été formé par des copains de l'université du Sussex. Il s'appelait au départ The Baskervilles. C'est un nom assez génial. Et puis ensuite Russell's Clump pour devenir Ice. Et à l'intérieur, bon, on trouve quand même des intellos. Hein. Stephen Serple à la batterie, lui était étudiant en chimie. Il a tenté une petite carrière de musicien et puis voyant que la musique ça ne paye pas, il est devenu professeur, voilà, en lycée. On retrouve aussi Chris Johnson à la guitare qui est devenu lui éditeur. Il y a parfois une fille qui vient avec Linda Hoyle. On l'a déjà diffusé cette fille-là qui aura fait un excellent album en 1971, Pieces of Me. Et enfin, l'autre guitariste Mo Foster qui lui a été diplômé en maths, mais bon, comme il jouait pas mal de la guitare, il s'est dit tiens, une petite carrière de session man, pourquoi pas. Et il a travaillé en France, mais oui, vous le retrouverez sur des enregistrements de Céron et sur le live à The Olympia 1976 de la délicieuse Véronique Sanson.

Et on va traverser la Manche, retrouver un groupe français sur lequel on ne sait pas grand-chose. Ils s'appellent les Guitares du Dimanche. Ils n'auront sorti qu'un seul album en 67 et aucun single. À l'intérieur, beaucoup de reprises. Penny Lane, Mellow Yellow, On nous cache tout, on nous dit rien. L'album est difficilement trouvable aujourd'hui. Et bon, il semblerait quand même qu'il y ait deux ou trois choses qui aient fuité. Notamment, on se trouvait à l'intérieur l'excellent guitariste Jean-Pierre Alarsen et Gérard Kavzninski, qui par la suite vont fonder le système Krapoutchik. Visiblement, on tourne autour de Dutronc et je suis prêt à parier quand même qu'il s'agit des musiciens de Dutronc qui ont décidé de s'amuser et pourquoi pas. And the beat goes on.

On va retourner en Amérique dans la délicieuse Californie et qui s'appelle Vivre une grande révolution musicale. Nous sommes en 1965. Jefferson Airplane, Janis Joplin, les Doors et combien d'autres. Et puis ceux qui sont un petit peu moins connus, mais parmi tous ces gens-là, il y a des gens de valeur, notamment Van Dyke Parks, ici auteur-compositeur du morceau que l'on va écouter qui s'appelle High Coin et qui a bossé pour les Beach Boys, pour Ry Cooder, pour Randy Newman, que du beau monde. Excellent pianiste de plus. Et le chanteur, lui, c'est Rick Gerrard. Alors, on a un petit peu de mal à le localiser, ce garçon. Il est chanteur occasionnel, notamment de folk, même si là, on est un petit peu loin du folk. Et puis, il était producteur pour la firme RCA.

C'est pré-Velvet, hein, cette affaire-là. Les directions, la Nouvelle-Zélande, avec un groupe qu'aura biberonné largement à la pop britannique sous influence Beatles, The Human Instinct, formé en 1966 et qui a continué dans les années 70. Hein. 25 musiciens se sont succédés dans ce groupe, dont un Maoré. Alors j'espère que je ne vais pas écorcher son nom, Wiremu Te Kaika. Le groupe a encore fait des concerts dans les années 2010. D'ailleurs, si vous voulez aller voir des photos d'eux, de très jolies photos, d'ailleurs, à la limite entre les Kings et Manfred Mann, je vous conseille ce site audioculture.co.nz. Un tout petit succès pour ce groupe, une reprise des Birds et pas mal de choses sur des compilations, dont ce morceau Pink Down.

0: On n'avait pas encore mis les pieds en Irlande. Tiens, bah, ça va être chose faite avec The Banshees. Et si parfois je diffuse des morceaux des années 50 qu'on croirait enregistrés dans les années 60, celui-ci, c'est le contraire. Hein. Enregistré en 1964 et qui sonne très rock'n'roll, un peu frotté de blues. Huit musiciens dans ce groupe, dont parfois une fille encore, Dinky O'Day. Trois singles seulement enregistrés en 64-65. Il venait de Belfast et c'est pas étonnant d'ailleurs que l'un des membres du groupe, Mel Austin, ait rejoint ce qui restait de Them dans les années 70. Et le morceau que l'on va écouter s'appelle I Got a Woman.
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Visiblement, le chanteur est plutôt content d'avoir trouvé une copine et le morceau est plutôt bien chanté. Nous arrivons à la mi-temps de cette émission. C'est le moment de retrouver notre rubrique 60s 2020 et c'est au tour des filles avec ce groupe Marshmallow qui évoque bien entendu une friandise, mais là c'est écrit en deux mots bien séparés et une reprise d'I Put a Spell on You. Alors on connaît l'importance des reprises de ce morceau, et notamment celui qui a été fait par le Creedence Clearwater Revival qui a été rallongé. Ben là non, on raccourcit. Nous sommes à 2 minutes 30 dans une version un petit peu jazzy, extrait de l'album The Silence paru en 2024 qui est excellent, je vous le conseille. Deux albums à ce jour pour ce groupe composé de trois garçons et donc d'une fille, puisque c'est elle qui nous intéresse, c'est elle qui chante. Elle s'appelle Astrid Vaigne, le groupe est français, il a tourné pas mal en France, y compris dans les Outre-mer, dans les Antilles.

Ouais, jusqu'à la dernière goutte d'I Put a Spell on You, et le groupe s'appelle Marshmallow. On va retourner dans le blues, le vrai, le dur, avec John Lee Hooker, l'un des maîtres, surnommé The Hook, le crochet, un garçon qui aura vendu des conteneurs entiers de disques, souvent limités d'ailleurs à un seul titre, Boom Boom, qu'on retrouve dans les Blues Brothers, mais il n'y a pas que ça, et je vous conseille notamment les quatre albums sortis dans les années 90, The Healer, Mr. Lucky, Chill Out et Don't Look Back, des petites merveilles. Et puis ici ce morceau Dimples, enregistré en 1959 et sorti sur un album qui s'appelle John Lee Hooker, un garçon qui aura commencé sa carrière en 1948 et alors fait quand même assez remarquable pour un bluesman, il est mort dans son lit. Mais comme il se doit, comme on ignore son année de naissance, il est mort, il avait 83 ans ou 88 ans.

On va revenir en Angleterre avec une petite curiosité, ce morceau The Stamping Machine, littéralement la machine à timbrer, morceau qui fait 1 minute 39, mais oui, et qui était une démo enregistrée en 68 par le groupe July et qui n'est pas sorti à l'époque, il a fallu attendre les années 90. C'est complètement britannique, le groupe venait de Ealing, n'aura eu que deux petites années d'existence, 68-69 et une poignée de singles. Ils avaient commencé tôt pourtant, hein, dès la fin des années 50, dans le skiff, mais ils passeront pas le cap de 1970, sauf Tom Newman à l'intérieur de ce groupe qui est devenu par la suite producteur. Mais oui, c'est lui que vous retrouverez aux manettes sur l'album Tubular Bells de Michael Field. Et comme il est aussi peintre amateur, si vous vous rappelez du concert sur le toit qu'avaient donné les Beatles, eh bien, quand on regarde bien, on s'aperçoit qu'il y a un de ses tableaux qui est posé derrière la batterie de Ringo Starr.

Et on va laisser là les petits délires britanniques pour retourner en 1960, tiens, directement dans la country avec Loretta Lynn, autrice, compositrice, chanteuse, 64 albums au compteur sur 6 décennies, c'est une véritable star aux États-Unis. Elle a même eu le droit à un film en 1980, Coal Miner's Daughter, qui raconte sa vie. Elle est la seconde de 8 enfants et elle a commencé à chanter dans les clubs du Kentucky à partir de l'âge de 18 ans. Elle a été nommée 18 fois au Grammy Awards, elle l'a ramassé 3 fois. C'est une superstar. 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

va rentrer en Angleterre pour un morceau qui est entré dans l'éternité. Les Kinks, All Day and All the Night. On sait qu'ils ont inventé la pop anglaise la plus lumineuse, mais aussi le garage le mieux composé. Ici, nous sommes en 1964 sur le label Pye, deuxième dans les charts britanniques, septième aux États-Unis, et qui fait suite à un autre excellent morceau, You Really Got Me. Le solo de guitare est tellement bon que pendant longtemps, on a cru que c'était Jimmy Page qui s'y était collé. Et un jour, quand même, il a fallu que Ray Davis monte à la tribune pour dire non, les mecs, c'est bien mon frère Dave qui joue. Et le son tout à fait étonnant que l'on a obtenu là, il l'a obtenu en plantant un crayon dans un ampli. Pourquoi pas aller pour l'éternité, All Day and All the Night.

Si vous cherchez des vinyles des Kings, inutile de vous précipiter sur les rééditions. Les bandes originales ont été si mal conservées que le son n'est pas à la hauteur. Investissez un petit peu d'argent sur les pressages originaux. On va rester dans le garage avec les Knickerbockers, direction les États-Unis, eux qui ont eu la chance d'entrer dans la première compilation Nuggets de 1972. One Track Mind, morceau écrit et composé par les époux Keith et Linda Coley. Quelques années d'existence pour ce groupe quand même. 64-72, il venait du New Jersey et fondé autour de deux frangins, Beau et John Charles. On y trouve aussi Bill Crandall et Jim Walker dans la formation originale. Un seul tube, Lies, mais quel tube ? On croirait qu'il a été écrit par les Beatles. Et il a d'ailleurs été pas mal repris, notamment par Lulu et Nancy Sinatra.

on va revenir en Angleterre pour un petit morceau de tendresse. I Can't Let Maggie Go du groupe The Honeybus. Un morceau tellement tendre d'ailleurs qu'il a servi dans une publicité pour du pain de mie, mais oui, dans les années 70 à la télévision britannique. The Honeybus, c'est de la pop baroque comme on en faisait dans le Londres des années 67-68. Groupe fondé par Pete Dillow qui avait un autre groupe à côté, Pete Dillow and Friends. Et voilà, par hasard, il a composé comme ça quelques morceaux qui sont absolument géniaux. J'ai eu la possibilité d'écouter l'intégrale de ce qu'ils ont fait. Les The Honeybus, c'est vraiment superbe. Et ici, Pete Dillow est auteur, compositeur et producteur, pourquoi pas. Et puis, il va décrocher la timbale, quand même 8e dans les charts britanniques. Il va s'y maintenir pendant 2 mois à un moment où la concurrence est féroce.

Ah, n'est-ce pas mignon? Allez, le super son, c'est presque fini. On va donc se quitter avec notre rubrique « Ils ont commencé discrètement ». Je suis un chanteur anglais, je suis né à Sheffield. Je suis pas vraiment auteur, compositeur et pas du tout musicien. Mais par contre, je suis une vraie bête de scène. On me reconnaît à ma voix rauque et à mon geste spasmodique. J'ai fondé un groupe éphémère en 1960, The Cavaliers. Et comme ça marchait pas, du coup, j'avais en parallèle un travail de plombier. Pour gagner ma vie. J'en fonde un second en 1963. On se dit « Ah ça y est, ça marche un petit peu, on va faire la première partie des Rolling Stones, rien que ça, à Sheffield. » Et puis mon premier enregistrement en 1964, c'est celui que vous allez écouter ici. Ça va faire un flop. Du coup, on me dégage de la compagnie de disques, du label de disques. Je travaille pour une entreprise de gaz. Et puis quand même, on me rappelle parce que j'ai une voix. Et là, j'enregistre une reprise des Beatles, « With a little help from my friends » en 1968. Bon, je pense que vous avez approché qui était le personnage. Et là, c'est le succès. Et mon producteur, Denis Cordel, fait bien les choses, puisque lorsqu'il entend parler de Woodstock, il me dit « Il faut absolument que tu ailles là-bas ». Il arrive à me faire engager et je vais chanter « With a little help from my friends » pour l'éternité, devant John et Paul, qui vont être absolument subjugués par ma reprise et qui m'autoriseront d'ailleurs à reprendre plusieurs de leurs morceaux. Et ben, c'était en 1964, ma toute première reprise, I'll Cry Instead, des Beatles. Je suis Joe Cocker. Ben voilà, vous allez m'écouter là au tout début, on reconnaît pas trop ma voix. Par contre, il y a un nommé Jimmy Page à la guitare, il est inévitable. Allez, en attendant de nous retrouver, portez-vous bien et surtout faites gaffe au rock'n'roll.

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0: 5h du matin.
1: Il est 5h.
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0: 7h.
1: Il est 7h.
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0: heures du matin.
1: Il est 8h.
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Bienvenue sur Principe Actif et bienvenue sur HDR. Je suis très heureux de vous retrouver comme chaque semaine pour cette émission Soul Connection, une émission de 2 heures entièrement consacrée à la soul, au disco et au funk. Une émission qui est diffusée chaque semaine le mercredi de 18h à 20h pour le direct sur les 2 fréquences de la radio Principe Actif. Et puis le samedi soir en rediff à Rouen 99.1, c'est sur HDR et c'est de 22h à minuit. Alors dans Soul Connection, comme d'habitude, il y aura des grands classiques de la soul des années 60 et 70. Il y aura aussi des morceaux plus récents, des nouveautés, des versions inédites, des raretés et des remixes. Et on va démarrer avec un morceau de 1965 de la Motown. C'est Billy Prophet, Why Can't Do It. Ça date de 65, hein, ça je l'ai déjà dit. C'est de la Motown et c'est pour démarrer en beauté Soul Connection. Bienvenue.

Et bien voilà, on a démarré Soul Connection avec des morceaux des années 60. C'était Billy Prophet pour démarrer What Can I Do en 65. Il y a eu juste après Bobby Womack avec What Is This en 68. Et puis à l'instant, The Shirelles I Don't Think So en 1962. Avant de lancer le morceau suivant, hein, je vous rappelle que si vous voulez avoir le détail de la playlist de l'émission, vous allez sur le site de la radio principactif.net, vous cliquez sur le logo Soul Connection et vous avez accès aux playlists et aux podcasts des émissions. Alors on va repartir en nouveauté, ou presque, hein, puisque c'est le dernier album de James Hunter Six, sorti au début de l'année 2026 sur l'excellent label Easy Eye Sound, le label de Dan Auerbach. L'album s'appelle Off the Fence et on va écouter le titre Trouble Comes Calling. C'est donc James Hunter Six pour continuer Soul Connection.

Soul Connection. Et ouais, Soul Connection, c'est tous les mercredis pour le direct entre 18h et 20h sur les fréquences de Principe Actif en FM ou en DAB+. Et puis c'est diffusé aussi à Rouen le samedi soir de 22h à minuit sur HDR 99.1. À l'instant, c'était T.Y.O., le parisien T.Y.O. avec Sunshine Lady, extrait de l'album Outsider qui est sorti le 10 avril dernier. Et T.Y.O., on a eu la chance de le voir à la Traverse de Cléon. C'était d'ailleurs le jour de la sortie, cet album. Et puis, juste avant, c'était Tom Funk avec en featuring Bry Lenny, extrait de l'album What It's Gonna Be, sorti à la fin du mois d'avril. Ça vient de Londres et on a écouté le titre Coming Back For More. Et puis James Turner 6 tout à l'heure, Trouble Comes Calling. On va repartir dans Soul Connection avec un morceau de 2000, tout pile. Donc il y a déjà 26 ans hein, ce morceau. Cet extrait du catalogue Soulfire, c'est Barma and the Family. Ça s'appelle Get Up In Your Hot Pants et c'est pour continuer Soul Connection.

C'est Soul Connection que vous écoutez. Et à l'instant, c'était Alice Clark en 1972 avec le morceau Don't You Care. Juste avant, Soul Staff avec en featuring Kenny Williams et le fabuleux morceau Do I Have To, sorti en 92. Et puis Bama Family, Get Up In Your Hot Pants tout à l'heure dans Soul Connection. Et là, on va repartir avec un morceau des années 70 signé des Jackson 5. Ça s'appelle The Love You Save, c'est sorti en 1970 tout pile, et on va écouter une version remix qui date de 2018. C'est remixé par Del Gazebo et c'est pour continuer Soul Connection.

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On était avec un DJ suisse à l'instant, c'était DJ Tron avec The Funky Break, un morceau sorti en 2024. Et puis juste avant, c'était Betty Lavette, Let Me Down Easy, sorti en 1965 et remixé justement par DJ Tron en 2024 encore. C'était donc un remix. Et puis remix de Jackson 5 aussi, encore avant, avec The Love You Save, remixé par Del Gazebo. On va repartir en nouveauté sur Principe Actif et HDR dans Soul Connection avec le groupe qui vient de Los Angeles qui s'appelle Sea Sincere's. L'album va sortir au mois de septembre. Il va s'appeler Love Stories. On a déjà un morceau qui tourne dans Soul Connection en avant-première. Il s'appelle Did You Know. C'est donc Sea Sincere's en nouveauté pour continuer Soul Connection.

0: C'est Principe Actif et HDR que vous écoutez, c'est Soul Connection et on a franchi le cap de la première heure avec ce fabuleux morceau de Earth, Wind & Fire sorti en 1975 sur l'album Gratitude et on a écouté justement ce morceau Gratitude. Et puis juste avant c'était Jalen Ngonda, extrait du dernier album qui vient de sortir qui s'appelle Doctrine of Love. Il est sorti sur Dapton Records et il est vraiment excellent et on a écouté le morceau Burning Temptation. Et puis encore avant, Sea Sincere avec Did You Know, extrait du prochain album qui va sortir au mois de septembre. On va repartir dans Soul Connection, on va ouvrir cette deuxième heure avec une prestation de James Brown réalisée sur le plateau de l'excellente émission Soul Train. Ça date de 1971, on va écouter ça tout de suite sur Principe Actif et HDR dans Soul Connection.
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magnifique, hein, ça. C'était Henri Mancini, célèbre musicien, chef d'orchestre, qui a notamment écrit la musique de La Panthère Rose, pas mal de films. Et là, c'était une reprise soul, Pick Up the Pieces, sorti en 75 sur l'album Symphonic Soul. Vraiment magnifique. Et puis juste avant, Johnny Pate avec en featuring The Four Tops, c'était Are You Man Enough en 1973. Et puis on a eu la prestation de James Brown pendant l'émission Soul Train en 1971. Il est temps maintenant d'écouter la mixtape de cette semaine et on va continuer avec DJ Rasgas que je vous ai déjà proposé la semaine dernière dans Soul Connection. On va écouter la mixtape qui s'appelle Break the Funk. On a écouté la première partie la semaine dernière. Voici tout de suite la deuxième partie et on se retrouve juste après pour la suite de Soul Connection. 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
1: Voilà, jusqu'au bout, cette belle mixtape de DJ Razgas, un DJ autrichien, avec cette mixtape donc qui s'appelle Break the Funk. On a écouté la suite et la fin de cette mixtape, ce qui veut dire que la semaine prochaine, on pourra découvrir un autre DJ. On va repartir dans Soul Connection pour les 20 dernières minutes avec Another Taste, un groupe que j'adore, que je joue assez souvent d'ailleurs dans l'émission Soul Connection. C'est un groupe qui vient de Rotterdam. On va écouter un extrait de l'album Another Taste 2, sorti à la fin du mois d'avril 2026. Le morceau s'appelle Peace Call et c'est pour continuer Soul Connection.

C'est Principe Actif HDR que vous écoutez. L'émission s'appelle Soul Connection et on a quasiment terminé en mode disco funk avec Chalamar à l'instant, Full of Fire en 80 et puis Serge Ponsard tout à l'heure, I Want Money en 1983. Et puis on avait démarré cette petite série funk avec Another Taste, extrait de l'album Another Taste 2 qui vient de sortir et c'était le titre Peace Call. Et j'en profite pour vous rappeler que si vous aimez ce genre de musique, je vous retrouve tous les samedis soirs entre 22h et 23h sur Principe Actif pour une heure de mix disco funk. Sinon, les autres rendez-vous en ce qui me concerne sur la radio, eh bien le jeudi soir 18h-19h, une heure d'électro, ça s'appelle The Digging Record Show. Il y a plein de nouveautés à découvrir, plein de bons sons dans vos oreilles. Et puis sinon, bah, Soul Connection, hein, mercredi 18h-20h. On va se quitter en mode disco funk encore avec un classique des années 80, c'est Sharon Red avec Can You Handle It. On se quitte avec ça, passez une excellente soirée et je vous retrouve en pleine forme, j'espère, mercredi prochain pour la suite de Soul Connection. Merci d'avoir écouté cette émission et à très bientôt sur Principe Actif. Ciao.

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Bonjour, soyez les bienvenus, c'est Eldorado. Soyez les bienvenus dans cette heure environ d'errance en terre rock, folk, etc. Le son mat d'une guitare jouée au doigt et ses quelques accords égrenés, le mercure hésitant de rares notes de synthétiseur, un cœur lointain. Damien Jurado vient à nous, comme souvent, en un léger équipage. Parfois, il est un cavalier qui progresse sous un ciel de tonnerre fendu d'éclairs électriques, mais là, il avance à pied, le pas leste et quelque peu irrésolu. Trials, qui viendra bientôt, est une de ses chansons entre miniature pop et ballade folk. La voix grave de Jurado s'y brise et remontant ses fêlures et s'y infiltrant, évolue dans les aigus. C'est ainsi qu'elle parvient à nous confier ses chansons fragiles, comme un géant se pencherait pour passer le porche d'une maison de poupée. De ce contraste naît la beauté magique de ce qui s'y joue. Une guitare aux lignes simples et une voix sans effet se mettent entièrement au service de compositions subtiles et aux variations infimes, aux virages aussi finement négociés que ceux d'un patineur. C'est peut-être ceci que chante Damien Jurado depuis toujours. Notre difficulté à habiter nos vies, à endosser des costumes taillés pour d'autres que nous. Notre difficulté à aimer et être aimé en retour. Dans le monde de ces chansons, on peut enfin être soi, suggère Jurado. La production de ces vignettes a quelque chose de brumeux, une sonorité presque étouffée, aux contours flous, comme si ces chansons nous parvenaient d'un endroit caché et un peu reculé, indéterminé. Un cocon, un refuge. C'est une musique qui se crée en retrait du monde, mais tient néanmoins à nous donner, régulièrement, quelques nouvelles. On ne l'en remerciera jamais assez.

L'auteur, compositeur et interprète Damien Jurado, également guitariste, vit depuis toujours à Seattle, dans l'état de Washington, aux États-Unis. Au milieu des années 90, il commence à réaliser des cassettes autoproduites qui présentent des chansons dépouillées, déjà portées par cette inimitable voix légèrement voilée. Son parcours sera marqué par de nombreuses rencontres, pourfendant l'imagerie de colosses solitaires et vaguement misanthropes qui lui collent à la peau. Il y a eu un compagnonnage avec le musicien Richard Swift, véritable frère d'armes, qui a été stoppé par le décès de ce dernier en 2018. Chaque album, sinon, est marqué du sceau des collaborations qui rythment la route toujours surprenante de Jurado. Caught in the Trees, qui recueille Trials, sorti en 2008, bénéficie de la présence à divers instruments, mais surtout à la réalisation de Casey Fuber. On connaît le plus souvent Fuber par ses apparitions sur les disques de son complice Sufjan Stevens. Il est par exemple l'un des artisans de l'alchimie sonore du formidable Carrie Anne Lowell en 2015. En 2021, Casey Fuber réalise le premier album de la chanteuse et pianiste américaine Annie Meredith Higgins. Originaire de Chicago, A.M. Higgins s'installe à la fin des années 2010 dans le sud-ouest de la France, en Aveyron, dans une bastide située sur un promontoire isolé au sein d'une nature sauvage. C'est ce nouvel environnement qui a donné naissance à la poignée de chansons recueillies dans son très bel album « Hymning ». Quand je lui pose la question du rôle que Casey Fuber a joué dans la création de « Hymning », Annie Higgins me répond ainsi. Il a été un partenaire incroyable et il a fait entrer les chansons dans une autre dimension. Il a une très grande sensibilité. Nous avons travaillé ensemble à distance, ce qui peut être très difficile quand on fait de la musique. Son rôle dans la réalisation de ce disque a été de mixer chaque chanson. Nous lui envoyions notre version de l'arrangement, puis il ajoutait de la basse ou du vibraphone et enfin mixait la chanson. Pour Carry Me, qui clôt mon album Hymning, je savais que je voulais de la basse et seulement de la basse, juste au deuxième couplet, alors je lui ai donné cette directive. C'est la seule fois où je lui ai donné une indication précise et ce qu'il a joué s'est révélé d'une beauté saisissante. La progression de sa ligne de basse emplit si bien l'espace. Ça s'est passé comme ça pour chaque morceau. J'avais tellement hâte d'ouvrir ses emails et de découvrir ce qu'il avait fait. Il a véritablement donné vie à mes chansons.

J'ai enregistré Carry Me dans notre maison à Najac, en France, dans la chaleur de l'été, alors qu'il y avait des centaines de personnes devant chez nous, ici, pour le traditionnel marché nocturne. Je me souviens m'être sentie prête à livrer cette chanson à ce moment précis, prête à chanter une chanson calme et intime de gratitude pour ce qui est plus grand que moi et qui me porte. Il me fallait chanter de manière à créer autour de moi un espace où régnerait un tel calme, une telle intimité, loin du bruit et de la fureur. Cette chanson est pour moi un refuge, une prière toute personnelle. Annie Higgins, quand elle me confie l'histoire de sa chanson « Carry Me », n'est pas en France. Elle m'écrit de Chicago, où elle a dû se rendre en urgence près de sa sœur, très malade. Parler de musique lui apporte du réconfort et de la lumière, me confie-t-elle en ces temps difficiles. Notre conversation se prolonge et au fil des échanges de mails, nous évoquons des musiciens qui l'accompagnent sur le disque. Casey Fubert, donc, mais aussi Joshua Dumas et Jason Toth. Ce dernier est le mari de Annie Higgins. Tous deux jouent depuis longtemps ensemble et se sont, au fil des années, dotés de suffisamment de matériel pour monter dans leur maison un petit studio. C'est ainsi que cet album bouleversant qu'est Hymning a été enregistré. Demeurons en la compagnie du percussionniste Jason Toth. Il est un accompagnateur très recherché. On le rencontre régulièrement, par exemple, sur les albums du chanteur et pianiste américain Daniel Knox.

L'histoire de Blue Car remonte à mon enfance. Un jour de pluie où j'étais à la maison après l'école, une voiture bleue a roulé jusque dans mon allée et y a stationné, le moteur en marche. Personne n'était au volant. Elle était venue toute seule et demeurait ainsi à l'arrêt. J'étais tout seul chez moi et j'étais terrifié. Je ne peux pas en expliquer la raison, mais il m'est venu à l'esprit que le conducteur pourrait être une itération de moi-même dans l'avenir, qui serait revenu visiter le passé pour me regarder, regarder l'enfant qu'il avait été. Nous pouvions sentir notre présence à chacun, mais ne pouvions pas échanger ni croiser nos regards. Daniel Knox, quand il m'écrit l'étrange et inquiétante histoire de sa chanson « Blue Car », est justement installé dans sa voiture. Il est garé sur le parking du magasin de donuts, ouvert 24 heures sur 24, Spunky Dunkers, à Palatine, dans l'Illinois, dans la banlieue de Chicago. Il est 3h30 du matin et Daniel se restaure d'un beignet glacé au chocolat et d'un petit café noir, au retour de son travail de projectionniste dans une salle de cinéma du coin. J'ai écrit le premier couplet en 2013, mais il m'a fallu une année pour la terminer car les mots ne venaient pas, prolonge Daniel Knox. Le son que vous entendez se répéter tout au long de l'enregistrement est en fait joué par ma fille qui était avec moi dans la pièce tandis que je mettais la dernière main aux parties de synthé. Blue Car a été la première chanson où je me suis éloigné du piano et me suis émancipé d'une narration directe pour explorer quelque chose de plus abstrait. C'est la chanson dont je suis le plus fier à ce jour. Blue Car est extraite de l'album que Daniel Knox fait paraître en 2015, son troisième en une petite dizaine d'années, et simplement intitulé Daniel Knox. C'est un album magnifique où la voix de Knox plane, puis pique, remonte dans l'éther et voltige, tantôt joueuse, tantôt concentrée sur l'équilibre miracle de son seul vol, se jouant de la gravité tandis que la musique se joue, impériale, délivrée par des musiciens exceptionnels. Trois années plus tard paraît son quatrième album, Chase Scene. Dans les cieux de ses chansons, Daniel Knox invite deux autres oiseaux à chanter. Jervis Cocker, du groupe Pulp, et la trop rare Nina Nastasia. Nous étions alors sans nouvelles d'elle depuis 8 ans, depuis son album paru en 2010, Outlaster, dont voici un extrait, le fort à propos « You can take your time ».

Ah, si seulement je pouvais me souvenir du refrain que j'avais écrit, c'était sûrement des mots pleins de sagesse qui t'assuraient de mon pardon. Peut-être pourrais-tu changer de point de vue et prendre ton temps afin que les choses marchent enfin. Ça va aller, n'abandonne pas, prends ton temps et les choses iront bien. Ce que chante Nina Nastasia dans You Can Take Your Time semble s'appliquer aussi à elle-même. Après Outlaster, son 6e album qui paraît en 2010 et dont est extraite la chanson, elle plonge dans un gouffre d'épais silence duquel elle n'émergera qu'à peine. Son apparition sur une chanson de Daniel Knox en 2018 initiera un fragile retour. Nina Maria Nastasia est née à Los Angeles dans les années 60 dans une famille aux origines irlandaises et italiennes. Enfant, elle invente et écrit des histoires et apprend le piano. On peut voir là les fondements des premières chansons qu'elle composera tard, à l'âge de 27 ans, l'âge où de nombreuses météores du rock se sont éteintes. Nina Nastasia convient qu'elle est devenue chanteuse un peu par hasard, sans que cette perspective ne l'ait jamais traversée dans sa jeunesse. Deux rencontres sont déterminantes dans son parcours. La première est le grand DJ anglais John Peel, qui après sa découverte bouleversée du premier album de Nina, Dogs, passe fidèlement sa musique et l'invite régulièrement à venir jouer lors de ses célèbres Peel Sessions. La seconde rencontre, c'est l'ingénieur du son et producteur américain Steve Albini. Cet Albini qui avait remis à Peel le premier album de Nina Nastasia, qu'il avait réalisé et que Nina avait publié avec les moyens du bord, écoulant les quelques centaines de copies à l'issue de ses concerts. Albini réalisera ensuite tous les albums de la chanteuse. Est-il besoin de présenter Steve Albini ? Guitariste des groupes hardcore Big Black et Shellac dans les années 80, il fonde ensuite ses propres studios dans sa ville de Chicago, les Electric Audio Studios, et devient alors les deux

Je préférerais que vous ne tiriez que sur des boîtes de conserve dans le jardin, mais je sais que vous allez vous en prendre aux oiseaux. Tirez sur tous les jets bleus que vous voudrez, si vous arrivez à les toucher. Mais souvenez-vous que c'est un péché que de tuer un oiseau moqueur. Ce fut la seule fois où j'entendis Atticus dire qu'une chose était un péché et j'en parlais à Miss Maudie. Ton père a raison, dit-elle. Les moqueurs ne font rien d'autre que de la musique pour notre plaisir. Ils ne viennent pas picorer dans les jardins des gens, ils ne font pas leur nid dans les séchoirs à maïs. Ils ne font que chanter pour nous de tout leur cœur. Voilà pourquoi c'est un péché de tuer un oiseau moqueur. Ne tirez pas sur l'oiseau moqueur est un des grands

Roman classique américain. Écrit par l'autrice Harper Lee, publié en 1960, il dresse un portrait de la société raciste et ségrégationniste du sud des États-Unis, vu à travers les yeux d'une enfant, la jeune Scout, fille de l'avocat Atticus Finch, un honnête homme qui croit en la justice et en l'égalité. Quand, dans les années 90, une jeune Anglaise du nom de Emma Louise Niblett commence de faire de la musique, elle choisit de s'appeler Scout Niblett, en hommage au personnage de Ne tirez pas sur l'oiseau moqueur, qui mêle ingénuité et détermination, droiture et défiance, humour et fascination pour les pouvoirs magiques de la musique. Scout Niblett apprend, jeune, le violon et le piano et découvrira par elle-même dans la foulée la guitare et la batterie. Son premier album paraît à l'aube des années 2000 sur le label américain Secretly Canadian grâce au soutien de Jason Molina du groupe Songs Oya dont les œuvres sont publiées sur ce même label. Elle choisit alors de s'installer aux États-Unis dans l'Oregon à Portland. Son quatrième album, This Fool Can Die Now, paraît sur le label Too Pure en 2007. Il est produit par Steve Albini et bénéficie sur plusieurs chansons de la présence du chanteur Will Oldham, alors connu sous l'alias de Bonnie Prince Billy. On y entend aussi, et c'est le cas, de superbes manières sur le morceau Yummy, à l'instant programmé, la violoncelliste américaine Alison Chesley. Quand cette dernière publie ses propres disques, c'est sous le nom de Helen Money.

Cette chanson, Midnight, me rappelle l'heure de la nuit où tout est calme, quand on peut vraiment entendre et voir la terre, les étoiles, entendre presque le monde respirer. Mon frère et ma sœur vivent dans le nord de la Californie, tout près des séquoias géants. La nuit, on peut sortir et regarder à travers la canopée de ces arbres puissants et contempler la Voie lactée. Vous sentez alors vraiment à quel point vous êtes petit et à quel point la vie est éphémère, mais à quel point l'univers est éternel. J'ai beaucoup réfléchi à la manière dont la Terre est notre maison, à l'univers, et à quel point ce monde est fragile et au fait que nous sommes tous connectés à tout. Alison Chesley, alias Helen Money, à qui je demande de me parler de son morceau « Midnight », me confie ces mots. Elle est alors, en ce mois d'octobre 2021, en pleine tournée européenne et m'écrit, après les balances qu'elle vient d'effectuer dans la salle de concert Le Vega à Copenhague, au Danemark. Deux mois auparavant, en août 2021, a paru l'album Perfect Vision de Talia Zedek, sur lequel elle joue du violoncelle et du piano. Comme j'ai écrit à Annie Higgins, à Danielle Knox et à Alison Chesley, j'écris à Talia Zedek, je lui demande de me parler de Smoked, une des merveilles de son album Perfect Vision et une des deux chansons sur lesquelles joue Alison Chesley. Talia me répond, tandis qu'elle répète avec son ancien groupe, Comme, en vue d'une poignée de concerts prévus à New York pour célébrer la réédition du deuxième album du groupe. Voici ce que je lis quand j'ouvre son message. Je m'étais amené à une répétition de ma formation I avec le motif de guitare qui ouvre la chanson, mais ça ne fonctionnait pas avec ce groupe. J'aimais vraiment ce riff, alors j'ai continué de le travailler de mon côté. Quand le Covid a frappé pour la première fois et que tout s'est arrêté, j'ai changé avec Alison Chesley par mail et nous nous désolions de ce que tous nos concerts étaient annulés. Elle m'a proposé d'ajouter du violoncelle sur des chansons auxquelles j'étais en train de travailler. J'ai alors pensé que Smoked serait parfaite pour cela. J'en avais écrit les paroles et achevé presque tous les arrangements. Ainsi, la première version, c'était juste du violoncelle, de la guitare et ma voix. J'aimais vraiment cette chanson et j'ai décidé de l'enregistrer avec mon groupe, le Talia Zedek Band, pour notre nouvel album. Alors, j'ai demandé à Alison d'enregistrer à nouveau sa partie de violoncelle et elle a même ajouté du piano. La chanson est de nature politique, elle parle du populisme et des dangers d'une mentalité grégaire. Elle ne m'a pas été inspirée par un événement en particulier, non, mais par l'atmosphère générale de l'époque. Merci d'avoir choisi de diffuser cette chanson, c'est l'une de mes préférées sur le disque.

Le Talia Zedek Band est la formation de toutes celles qu'a pu emmener la guitariste et chanteuse américaine Talia Zedek, la plus attachante. L'artiste y confie ses compositions les plus personnelles et son band possède un son formidable. Les musiciens y avancent en rang serré, prolongeant la flamme du E Street Band de Springsteen, tout en cultivant les fleurs maladives du Velvet Underground. L'urgence, la fièvre presque lyrique qui caractérise le son du groupe, doit beaucoup à l'alto de David Michael Curry. Il commence de jouer avec Zedek en 2000. Il est alors déjà membre du groupe Willard Grand Conspiracy, qu'il a rejoint en 1998, 3 ans après sa création, par le chanteur et guitariste Robert Fischer. Pour toutes celles et tous ceux qui étaient attachés à la musique du groupe, la mort de Fischer, survenue en 2017, est une immense source de tristesse. Jusqu'à la fin, David Michael Curry est resté près de Fischer, devenant le deuxième leader d'un groupe aussi passionnant qu'irremplaçable. L'une des plus belles réalisations de Willard Grand Conspiracy demeure leur album Regard the End, paru en 2003. Curry y joue de l'alto ainsi que de la scie musicale. Beyond the Shore, qui pointe, en est extraite. La voix de gravier et de miel de Fischer s'y éploie, soutenue par les élans de tendresse de l'alto de Curry. C'est une chanson dans la grande tradition du folk et du blues, quand la musique permet aux hommes de soulager leurs peines et que leurs tourments atteignent à l'universel. Le temps est venu de quitter ce rivage. Je ne retrouverai plus mon chemin. Et ceux que je laisse derrière moi à présent prendront bientôt ma place. J'ai longtemps lutté contre le poids de la honte et j'ai supporté ma part de douleur. Au revoir, mes amours. Je n'oublierai pas votre grâce douce et familière. »

Certaines nuits peuvent être longues et désolées, comme dans cette chanson de Sinatra qui parle des petites heures du matin. 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

0: On connaît surtout Chris Eckman comme leader avec Carla Torgersen du groupe né à Seattle, les Walkabouts. Mais il ne faudrait pas omettre sa participation fidèle aux albums de Willard, Grand Conspiracy. Sur Regard the End, dont Beyond the Shore est extraite, il joue du piano ainsi que de la guitare. Il fait également paraître, depuis la fin des années 90, des disques sous son seul nom. Cabin Fever, à l'instant écouté, est ainsi recueilli dans le magnifique album Where the Spirit Rests, paru en 2021. Les musiciens qui l'accompagnent sur cette folk song hantée sont tous, comme Eckman depuis quelques années, basés à Ljubljana en Slovénie. À l'exception de la bruxelloise Catherine Grindorge, dont le violon et l'alto viennent zébrer de lents éclairs, la complainte d'Eckman, entaillée de coups lestes le drap de ses rêveries solitaires. C'est avec elle, Catherine Grindorge, et avec un des morceaux de son disque magnifique Eldorado, réalisé par John Parrish, que l'épisode de cette émission homonyme s'achèvera. Eldorado, sorti en 2021, s'ouvre avec un hommage à une personne disparue, Rosalie. Après ce morceau, intitulé naturellement Rosalie, s'en sera terminé de cette errance en terre rock, folk, etc., avant que sa musique ne surgisse, la voix de Catherine Grindorge elle-même s'invitera pour en confier l'histoire. Merci d'avoir été à l'écoute et merci, qui sait, de votre fidélité. N'oubliez pas, sur le site www.radio-eldorado.fr, vous pouvez retrouver toutes les émissions d'Eldorado ainsi que les références exactes des titres programmés. Portez-vous bien. À la prochaine. Ciao.
1: Rosalie était une femme rwandaise d'origine Tutsi qui, en 1994, a fui le Rwanda et le génocide. Presque toute sa famille a été exterminée à ce moment-là. En Belgique, elle a rencontré Eugène, lui-même rwandais d'origine Tutsi. Ils ont fondé une famille, ils ont eu deux enfants. Et en 2019, Rosalie a été contactée par des gens qui vivait dans son village natal, parce qu'on avait retrouvé des restes de sa famille sous terre. Elle est donc allée là-bas. Elle a pu leur rendre un dernier hommage, leur faire une sépulture. Et en rentrant en Belgique, quelques jours plus tard, son cœur s'est arrêté. J'ai donc composé ce morceau en hommage à cette femme.

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6: Bonjour à tous, bonjour à toutes. Aujourd'hui, nous retrouvons sur le 99.1 Radio HDR dans le cadre de la voix des municipales. Alors, vous connaissez cette émission depuis quelques semaines, quelques mois maintenant. On a reçu les candidats à l'élection municipale de Rouen durant la période électorale. Et là, maintenant, nous allons recevoir les conseillers municipaux. Nous avons reçu Marine Caron, Ludovic Delesque et c'est au tour de Maxime Da Silva que je suis content de retrouver à ce micro. Bonjour Maxime.
7: Bonjour, bonjour aux auditeurs d'HDR.
6: Alors, pour donner un peu de contexte au moment qu'on va passer ensemble, on va revenir à la fois sur votre bilan de la campagne, sur votre feuille de route concernant les 6 à 7 années qui viennent pendant ce mandat d'élu municipal, mais aussi un peu sur le début de votre prise de poste en tant qu'élu municipal à la mairie de Rouen et à la métropole.
7: Alors je me permets juste de dire que ce n'est pas une prise de poste, mais une prise de fonction, car les élus, et notamment les élus d'opposition, font ce travail de façon quasi bénévole, donc on a tous une activité professionnelle en plus. Nous ne sommes donc pas en poste, on assure une fonction, qui est une fonction de représentation des électeurs et des électrices qui nous ont fait confiance lors de l'élection municipale.
6: Et ben voilà, donc on va partir maintenant pour le bilan de la campagne. Donc, en ce début de mandat, comment vous, justement, avec le score que vous avez pu faire lors de cette élection, le combat que vous avez mené pendant des mois pour essayer de vous faire élire maire de Rouen, donnez-nous un peu votre ressenti sur cette période électorale qui vient d'être passée.
7: Bah, écoutez, c'était une campagne électorale passionnante, je crois. Ici à Rouen, la France Insoumise réalise un score de 14%, ce qui est un score absolument historique qui s'inscrit dans la percée qu'a connue la France Insoumise à l'échelle du pays. Puisque, je le rappelle, nous sommes un jeune mouvement qui a été fondé par Jean-Luc Mélenchon en 2017 et qui n'avait, lors de son histoire, jamais participé de façon nationale à un scrutin municipal comme nous l'avons fait pour l'élection municipale de 2026. Et donc une force comme la nôtre qui s'inscrit localement avec des scores aussi importants que ceux que nous avons connus à Rouen, je répète, 14% des voix, est un score qui nous met en confiance pour la suite. Nous en sommes très satisfaits. J'en profite, je l'ai déjà fait à de nombreuses reprises, mais pour remercier les électeurs et les électrices qui nous ont fait confiance. Et donc, on a eu une campagne électorale qui était une campagne relativement... qui a été beaucoup débattue. Moi, je trouve que c'était un point très positif de la campagne municipale, parce qu'il y a eu plein de débats. Alors, Radio HDR a pris sa part dans l'organisation des débats, mais il y en a eu, j'avais compté, 14 débats dans le cadre de cette élection municipale. Donc, je pense que c'est sain dans le débat démocratique, lorsque les candidats et les candidates peuvent confronter leurs points de vue. Je pense qu'il y avait dans cette élection plusieurs faits. Il y avait déjà l'arrivée de la France Insoumise comme une force populaire, qui a fait des propositions qui ont été entendues par les électeurs et les électrices, notamment parce qu'on a décidé de prendre le taureau par les cornes, notamment sur des sujets qui sont totalement ignorés par d'autres candidats. Je pense à la question du logement et du logement social particulièrement. Je pense aussi que nous n'avons jamais été aux responsabilités à Rouen, ce qui n'est pas le cas ni de mes deux concurrents principaux, Nicolas Maillet-Rossignol et Marine Caron, dans le cadre de cette élection, et qui ont fait la démonstration qu'ils passaient un peu sous silence toutes les problématiques. Et moi, je pense que ce soit les problématiques en lien avec le clientélisme ou les problématiques en lien avec le secteur associatif notamment, et le fait qu'il y a un peu d'opacité dans la manière dont on soutient le tissu associatif dans cette ville, bah c'est heureusement qu'il y avait les Insoumis pour mettre ces sujets sur la table. Ça, c'est la première remarque. La deuxième remarque, c'est que je pense que ça a été une campagne quand même relativement sale du point de vue des comportements. Je rappelle quand même qu'on a eu une extrême droite d'ailleurs qui fait son retour au conseil municipal et que personne ne peut se satisfaire de ce fait politique, mais que cette extrême droite, elle a été très violente pendant cette élection municipale avec un candidat du Rassemblement National qui a fait une campagne municipale déjà relativement feignante, hein, si je puis dire, puisqu'on l'a peu vu
6: fantôme,
7: et puis qui est dans la continuité en ce début de mandat, hein, d'ailleurs, puisqu'on compte le peu de fois où il est présent lors des réunions, et puis en plus, il ne travaille absolument pas. Le Rassemblement National a été incapable de déposer des motions, par exemple, au conseil municipal, alors que c'est quand même le béaba de notre règlement intérieur. Mais malgré le fait que dans leurs élus, ils comptent des gens qui sont élus depuis 6-12 ans, eh bien, ils sont incapables de prendre en main le mandat, alors qu'au groupe Rouen Insoumise, nous avons 4 néo-élus qui n'étaient pas élus à Rouen sous l'ancien mandat et qui pourtant ont bien compris comment se battre. Les gens qui écoutent le conseil municipal peuvent en témoigner. Crasse avec l'extrême droite aussi, parce que je rappelle que la France Insoumise a fait l'objet d'attaques absolument insupportables pendant la campagne municipale, puisque des militants néo-nazis d'extrême droite regroupés sous l'étiquette des normaux sont venus attaquer mon local pendant la campagne municipale, et que bien sûr ils ont des liens et des accointances avec l'extrême droite, mais surtout je redis, comme je l'ai déjà dit à plusieurs micros pendant la campagne municipale, que je trouve absolument scandaleux que ni la droite dite républicaine ni la liste de la gauche de la majorité regroupant en son sein notamment le Parti Socialiste, les écologistes ou les communistes n'ont trouver bon de faire des mots de soutien en direction d'un parti de gauche comme la France Insoumise qui est ciblée par les fascistes dans notre ville. Et puis enfin, la dernière remarque sur cette campagne, c'est que c'est une campagne pendant laquelle on a eu du débat, mais il y a eu des anomalies. Je pense notamment au fait qu'on le voit aujourd'hui dans la majorité, un accord contre nature à gauche vis-à-vis de celles et ceux qui ont emporté le scrutin, c'est-à-dire la liste de la majorité emmenée par Nicolas Mayer-Rossignol, où on a des responsables politiques de gauche locaux qui sont des irresponsables et qui pensent à eux avant de penser aux gens et qui du coup sont allés construire un accord électoral pour pouvoir sauver leur siège au conseil municipal. Toutes celles et ceux qui m'écoutent là au micro et qui ont déjà croisé Jean-Michel Bérégovoy avant janvier 2026 se rappellent à quel point il était dur, à quel point il était critique.
6: On l'avait interviewé.
7: Voilà, envers Nicolas Mayer-Rossignol, que c'était une personne infréquentable. Et puis quelques semaines plus tard, ces gens sont les uns à côté des autres sur une photo en ayant un discours d'union de la gauche. Alors je crois que notre score, il montre qu'on a réussi quelque chose. C'est de dire l'union de la gauche avec les logos, etc. Eh bien, ça peut nous. C'est pas ça, en fait, qui va montrer qu'on est capable d'avoir un programme de gauche de rupture, de gauche radicale. Donc, même s'ils ont emporté le point, en même temps, ils sont responsabilités depuis très longtemps, eh bien, le score de la France Insoumise, il envoie aussi le signal de dire eh bien, cette fois-là, vous étiez encore devant, tous rassemblés, et donc vous avez pu peut-être tromper les lecteurs en pouvant laisser croire que vous étiez une union de la gauche solide. Mais je crois qu'à l'épreuve des faits de cette majorité, et notamment du scrutin présidentiel qui arrive, où on a dans cette majorité des personnes qui peut-être soutiendront un macroniste, d'autres Raphaël Glucksmann qui revient à soutenir un macroniste, d'autres peut-être soutiendront la candidature centrale à gauche, qui est celle de Jean-Luc Mélenchon à l'élection présidentielle. Bref, cette majorité, elle n'a ni queue ni tête. Et aujourd'hui, celles et ceux qui tiennent la ligne dans le conseil municipal, de la campagne jusqu'à l'exercice de la fonction d'élu, eh bien, c'est bel et bien les élus de la France Insoumise.
6: Rappelons que la liste du maire, même si elle a fait un bon score, ça c'est les gens qui jugeront, elle a fait que 48%. C'est pas non plus un score de stalinien, si je puis dire. C'est pas un score installé comme, par exemple, le maire d'Elbeuf qui avait fait, lui, 78%, je crois, 76%.
7: Ouais, bon, après, il faut comparer ce qui est comparable. Dans une ville métropolitaine, faire 48%, c'est un très bon score, objectivement. C'est un très bon score. Après, faudrait analyser aussi le fait qu'il y a un taux d'abstention absolument énorme. Il faudrait analyser les promesses électorales qui peuvent s'apparenter à du clientélisme et qui ont rythmé cette campagne et sur lesquelles on a pas mal de remontées ces dernières semaines, avec des gens qui déjà constatent des déceptions par rapport à ce qui a été avancé pendant la campagne et ce qui est réalisé aujourd'hui.
6: Passons maintenant, si vous voulez bien, justement au début du mandat. Pour donner le contexte, on va, c'est l'installation du conseil municipal. Moi, j'ai pu être là physiquement. On a vu directement comme quoi que vous avez pris la parole justement pour dire voilà, la Rouen Insoumise est installée aussi et Rouen Insoumise a le droit de prendre la parole. Et on a vu que vous étiez en opposition avec justement la majorité actuelle.
7: Ouais, honnêtement, je veux profiter de votre micro pour dire aux auditeurs de Radio HDR que s'ils n'écoutent pas le conseil municipal, ce que je peux comprendre, ça dure longtemps, c'est technique, eh bien qu'ils feraient mieux d'aller regarder, ils devraient aller regarder un peu le conseil municipal qui a eu lieu le 26 juin, qui est pour moi la démonstration du fait que Nicolas Mayer-Rossignol est un autocrate, que ce n'est pas un démocrate, que c'est une personne qui ne supporte pas la contradiction, ne supporte pas le débat démocratique. Et moi, je suis particulièrement choqué, comme élu, de voir qu'au bout de 3 mois de mandat, la décision du maire, c'est de museler les oppositions. Je vous explique un peu pour celles et ceux qui nous écoutent. En vrai, les élus du conseil municipal ont la possibilité de déposer des motions au conseil municipal, des textes d'intention. Et par exemple, pour le groupe Rouen Insoumise, vu qu'il y a eu 2 conseils municipaux ordinaires, nous avons déposé lors du premier conseil municipal une motion pour le blocage des prix, parce qu'on sait que l'explosion des prix prenne tout le monde à la gorge, que ce soit les prix de l'électricité, du gasoil ou même du caddie de course, et qu'il y a des possibilités comme le fait de prendre des décrets pour pouvoir bloquer les prix. Ça a été fait dans d'autres pays de l'Union européenne, ça a été fait en France lors de la crise du Covid, notamment sur le gel hydroalcoolique, donc on sait que c'est possible, et donc on mène cette bataille à la France insoumise pour bloquer les prix. Et ce qu'il s'est passé, c'est que, eh bien, je vous disais, cette majorité, elle n'a ni queue ni tête. Donc, les communistes, ils nous proposent un amendement de forme sur la motion. Ils étaient prêts à voter avec les insoumis cette motion, ce qui est absolument inenvisageable, évidemment, pour le Parti Socialiste. Quand bien même, le Parti Socialiste a été investi sur la première circonscription de Seine-Maritime aux élections législatives sur le programme du Nouveau Front Populaire, dont la première mesure était le blocage des prix. Mais bon, c'est une trahison du Parti Socialiste, on a envie de dire que nous avons l'habitude. Et, eh bien, les motions, on fait la démonstration qu'il n'y avait pas d'unanimité dans cette majorité, et puis qu'il y avait quand même la possibilité pour Rouen Insoumise de montrer qu'ils étaient majoritaires dans le conseil municipal lorsqu'ils proposaient des choses. Et bien, quelle a été l'idée merveilleuse de Nicolas Mayer-Rossignol? Supprimer le droit de motion pour les élus. Juste pour qu'on en ait conscience, dans toutes les métropoles qui sont comparables à celles de Rouen, jamais on a retiré un droit à l'opposition de la sorte, de façon unilatérale, alors qu'aucune des oppositions n'était d'accord. C'est un coup de force démocratique.
6: C'est ce que j'allais... couper la parole, ce que j'allais dire pour remettre le contexte. C'est que toutes les oppositions de l'extrême droite...
7: L'extrême droite, ils n'étaient pas là, donc eux, ils ne s'opposent pas, ils ne servent à rien.
6: Mais du moins, moi, de ce que j'avais entendu de la prise d'opposition, je vais être totalement honnête, c'était Rouen et Rouen Insoumise, ils étaient contre le nouveau règlement voté... Lors du fameux conseil municipal.
7: En fait, imaginez, pour les gens qui nous écoutent, que vous êtes dans un conseil municipal. L'élection municipale, elle est déjà particulièrement antidémocratique parce que moi, j'ai fait 14% des voix et je n'ai pas 14% des élus parce que le scrutin, il est fait de tel que la personne qui gagne l'élection, elle a une prime majoritaire de 50%, plus, ils ont fait en presque 50%, 50% de l'autre moitié. Moi, je n'ai que 14% de la moitié des élus en représentation au sein du conseil municipal. Donc il y a déjà, par le manque de proportionnalité dans la désignation des élus, un gros problème démocratique dans le scrutin municipal. Donc on doit avoir des contre-pouvoirs. Et au bout de 3 mois de mandat, et je suis désolé, mais le groupe Réussir Rouen, oui, ils ont mené la bataille contre le règlement intérieur, mais les 6 dernières années, Nicolas Mayer-Rossignol a laissé Marine Caron pouvoir faire des motions pendant 6 ans, parce que Marine Caron a fait peur à personne. Parce que Marine Caron, elle fait une campagne municipale dans laquelle elle dit « Oh, je suis pas vraiment pour la rupture ». Et puis à la fin, parce que Marine Caron et Nicolas Mayer-Rossignol, ils vont mettre le même bulletin dans l'urne à l'élection présidentielle. Je veux dire, ils ont exactement le même couloir d'idées. Donc ces gens, à la fin, se rejoignent. Et donc, du coup... Marine Caron ne gêne pas Nicolas Mayer-Rossignol dans sa manière de s'opposer. Et bien les insoumis visiblement font peur à Nicolas Mayer-Rossignol parce qu'ils décident à la ville de nous empêcher d'avoir des motions, ils décident à la métropole de nous empêcher de nous constituer en groupe métropolitain, alors que la France insoumise à l'échelle de la métropole, avec les scores que nous avons fait à Sotteville-lès-Rouen, à Rouen, à Elbeuf, à Cléon, à Canteleux et j'en passe.
6: Oui, vous avez des élus dans la plupart des municipalités.
7: Ouais, et en fait on fait un certain nombre de voix dans toutes ces villes qui fait qu'on représente beaucoup d'électeurs sur cette métropole, bien plus que plein d'autres villes dans la métropole. Ils ont constitué le bureau qui est censé être représentatif de la métropole, 0 insoumis à l'intérieur. Ils ont voté le règlement au conseil métropolitain, on a demandé à baisser le seuil à 3 pour qu'on puisse avoir un groupe. Interdiction aux élus insoumis d'avoir un groupe. Pour celles et ceux qui nous écoutent, à la métropole, l'indemnité des élus mensuelle, c'est 50 euros par mois. Avec 50 euros par mois, on est censé poser des congés pour pouvoir assister aux réunions. On est censé poser des congés pour pouvoir aller voir des collectifs, les rencontrer, etc. On n'a aucun moyen. Comment on compense cela quand on a un groupe? Eh bien, on a par exemple un salarié qui est pris en charge par les métropoles et qui permet aux élus de les aider puisqu'ils ne font pas ce travail à temps plein contrairement aux élus de la majorité. Bref, tout ça est fait pour ostraciser et faire taire l'opposition, mais il y a quelque chose que peut-être Nicolas Mayer-Rossignol n'a pas vu venir, c'est que nous les Insoumis, nous sommes des têtes dures, et nous les Insoumis, nous avons un outil que le Parti Socialiste n'a plus depuis des décennies, c'est la force du collectif. Lorsque moi je me présente en conseil municipal, nous ne sommes pas les quatre élus rouen insoumis seuls dans leur coin à avoir préparé. Nous organisons une réunion publique de préparation du conseil municipal en amont de chaque réunion, à laquelle participent des dizaines de personnes, et donc je me fais le porte-voix d'un collectif humain qui s'inquiète des problématiques locales, et donc on n'est pas prêt de s'arrêter quand bien même le maire déploie beaucoup d'énergie pour nous mettre des bâtons dans les roues.
6: Ce qui est étonnant avec le nouveau règlement, c'est qu'il n'a pas été mis en place en 2020 quand il y avait une opposition dite de droite.
7: Ouais, une opposition conciliante, c'est ce que je dis.
6: Donc mais l'analyse et la question qu'on pourrait se poser, c'est pourquoi avoir choisi de ce genre de méthode maintenant, alors qu'entre guillemets les insoumis sont rentrés au conseil municipal?
7: Parce que
6: vous pensez pas que c'est contre vous, justement?
7: Je pense pas que c'est contre nous, je pense que c'est en réaction en fait que l'on soit là. Parce que, vous savez, par exemple, alors c'est vraiment du détail, je suis pas sûr que ça intéresse beaucoup les auditeurs, mais juste ça peut un peu illustrer. Dans le règlement intérieur, il y a la possibilité pour l'opposition de poser des questions orales. Donc on doit, si ma mémoire est bonne, la veille de la conférence des présidents, donc environ 8 jours avant le conseil municipal, envoyer un texte de questions orales. Et à cette question orale, le maire, face à ça, a deux options. Soit prendre acte de la question lors du conseil municipal et faire une réponse immédiate. Soit prendre acte de la question au conseil municipal, mais reporter la question soit à la séance prochaine, ou soit répondre par écrit, par exemple, au groupe qui est auteur de la question orale entre les deux séances du conseil municipal. Eh bien, il n'en avait jamais déposé. Jamais. Moi, j'ai été élu le 22 mars. Bon, peut-être pas le 23, parce qu'il a fallu se reposer un petit peu, mais vers le 24 ou le 25, j'ai lu le règlement intérieur qui régit notre institution, on l'a décortiqué avec les élus, pour voir comment on allait pouvoir promouvoir notre programme défendu pendant les élections municipales. Et donc, on a vu ces questions orales, et ben, on en a déposé, là, lors du dernier conseil municipal, et ils étaient tous, en conférence des présidents, un petit peu désœuvrés face à cette initiative de Rouen Insoumise, parce qu'ils avaient oublié que cet outil existait dans le règlement intérieur, parce que la majorité fait un travail pas très sérieux en ne connaissant pas le règlement intérieur qui régit pourtant le conseil municipal dont ils ont la responsabilité, et parce que l'opposition jusque-là était une opposition de pacotille.
6: Avant de faire une petite pause musicale, j'ai un peu l'esprit d'escalier, et pardonnez-moi de revenir un peu en arrière, mais justement le soir du deuxième tour, quand vous avez su que le score était de 14%, quelle était votre réaction, vous et votre collectif ?
7: Deux réactions. Une réaction immédiate, qui était une réaction de joie, déjà parce que dans l'entre-deux tours, on a fait reculer l'extrême droite, alors que notre score à nous a progressé, ce qui était une très bonne nouvelle pour nous. Et puis une deuxième réaction, qui était une réaction de sérieux, quoi, où on se dit, ok, donc là, il y a quand même plusieurs milliers de personnes qui ont voté pour nous, qui ont fait le choix de notre programme, et donc il va falloir qu'on assure derrière. Et en fait, très très vite, dès les jours qui suivent l'élection, au second tour de l'élection municipale, eh bien, plein de collectifs, de gens qu'on a croisés sur le terrain nous disent « Bah alors, comment vous allez pouvoir nous aider ?» Sauf qu'en fait, on a un pouvoir là d'alerte, un pouvoir de tribune, parce que c'est comme ça qu'on imagine notre mandat, un pied dedans, un pied dehors, où on peut se faire le porte-voix des Rouennais et des Rouennaises dans l'enceinte du conseil municipal. Mais par contre, on n'a pas de pouvoir de décision, puisque nous sommes dans l'opposition, et que comme je l'expliquais là, l'opposition, c'est déjà difficile de pouvoir jouer dans les décisions du conseil municipal. Et en plus, Nicolas Mayer-Rossignol, à une méthode qui vise à faire en sorte que l'opposition ne s'exprime pas du tout. Mais pourtant, il faut quand même répondre aux gens qui nous sollicitent et les aider, tout ça, je le dis, dans quelque chose qui est quasiment bénévole, puisque les élus d'opposition notamment sont indemnisés, mais de façon relativement symbolique, donc on doit faire ça en plus de notre boulot, de nos vies de famille. Donc c'est compliqué, mais on ne lâche rien.
6: Et justement, vous l'avez dit tout à l'heure, vous l'avez plus ou moins abordé, lors du dernier conseil municipal, quelques jours avant, la France Insoumise avait organisé justement une réunion publique pour essayer de construire justement le ressenti des Rouennais, prendre un peu ce que les Rouennais disent pour accompagner ça pendant les conseils municipaux. Ce qui est une démarche intéressante, parce qu'on dit souvent qu'on ne voit pas... Enfin, on voit les candidats pendant les élections et on ne voit plus les politiques après les élections. Ouais. Votre démarche est totalement...
7: Pour vous faire la confidence, Naïm, je pensais que les gens ne viendraient pas. Parce que je me suis dit, une réunion un mercredi soir à 18h pour préparer le conseil municipal, qui va venir, quoi. Après, je me suis dit, bon, bah, peut-être il y a quelques militants quand même qui vont venir, mais c'est pas parce que je mets un visuel sur les réseaux sociaux et que je fais une petite vidéo d'invitation que des habitants vont venir. Et j'ai été relativement surpris. Alors, c'est pas le soir des grandes foules, hein, il n'y a pas 500 personnes. Hein. Mais on en a fait 3, du coup, des réunions de préparation de conseils municipaux. Et on a eu entre 30 et 50 personnes à chaque fois pour l'instant. Donc, c'est peut-être parce que c'est juste après l'élection, peut-être que ça va être un peu moins après, j'en sais rien. Mais ce que je veux dire, c'est que de toute façon, moi, comme tête de liste aux élections municipales, j'ai fait signer une charte à l'ensemble des candidats sur ma liste, qu'on ait 2, 3, 15, 40 élus, pour lesquels il était obligatoire, en cas d'exercice d'un mandat électoral, de le faire en toute transparence vis-à-vis des électeurs, d'associer les habitants le plus possible à la prise de décision politique. Et donc, ce que fait la France Insoumise là, c'est juste tenir ses engagements de campagne, et de dire aux gens qu'à partir du moment où on nous confie un mandat, on l'exerce avec eux, et pas a posteriori en leur expliquant qu'on a dû prendre des choix difficiles compte tenu du budget macroniste qu'on a pourtant voté mais qui nous met bien dans la merde. Nous, on fait les choses avec les gens et je pense que c'est apprécié. Tant qu'il y aura des gens qui viendront, et ben ils auront un outil comme celui-là. Donc si vous nous écoutez, n'hésitez pas à suivre les comptes élus avec un S LFI Rouen sur les réseaux sociaux. On vous invite à chaque conseil municipal à venir le préparer avec nous.
6: Eh bien écoutez, merci en tout cas pour ce début d'explication et je pense que nos auditeurs sont contents de vous entendre. 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Nous reprenons pour aller directement, j'ai envie de dire, dans le futur. Comment vous sentez justement les 6 années qui viennent et un peu, donnez-nous un peu de la feuille de route du groupe Rouen Insoumis qu'est-ce qu'il va faire pour les Rouennais en tant qu'élu d'opposition de gauche?
7: Ouais, bah déjà défendre le programme pour lequel nous avons été élus. Et je dois dire par là que nous avons déjà montré notre efficacité en seulement 3 mois de mandat. Par exemple, lors du dernier conseil municipal, nous avons déposé une motion, chose que nous ne pourrons plus faire à cause des méthodes autocratiques de Nicolas Mayer-Rossignol. Mais nous avons déposé une motion pour défendre le service public postal, puisque c'était un de nos sujets de campagne majeurs. Ici, sur les Hauts-de-Rouen, vous savez à quel point ça peut manquer hein, de pouvoir avoir un bureau postal, un distributeur. Je pense ici, évidemment, à tous les commerçants du marché du Châtelet, à quelques dizaines de mètres d'ici, qui voient leur activité plonger, tout simplement parce que les gens ne peuvent pas retirer de l'espèce avant d'aller faire leurs emplettes au marché le jeudi matin. Mais on a déposé une motion, et parce qu'on a tourné politiquement notre motion, on a réussi à obtenir un vote sur cette motion. Je fais une petite parenthèse là-dessus quand même, parce que je sais qu'elle est passée à ce micro avant moi, Marine Caron. Eh bien, nous avons ajouté dans une autre motion lors du conseil municipal la volonté d'exiger la démission de Gérald Darmanin. Et la droite a voté pour la démission de Gérald Darmanin, ce qui était quand même une autre victoire insoumise dont on se gargarise beaucoup, même si c'est très symbolique. Mais donc je disais l'application du programme, donc défense des services publics. Là, par exemple, on a eu, vous savez, chaque année est voté le budget. Et ça, c'est plutôt sur la période de l'automne. Mais juste après le mandat, là, il est possible d'avoir comme un budget rectificatif, c'est-à-dire qu'on regarde ce qui a été déjà, on regarde ce qui a été dépensé en 2025, ce qui avait été voté, et puis s'il reste des crédits, on peut les réorienter, etc. Même chose pour l'année en cours. Et on s'aperçoit qu'il y a un excédent à la ville de Rouen qui est important, et qu'avec cet excédent, on pourrait faire une des propositions que nous avons portées pendant la campagne, avec un claquement de doigts, qui est l'école gratuite pour toutes et tous. Gratuité de la cantine scolaire, gratuité du périscolaire, gratuité des fournitures. Et ils refusent, mais seulement par dogmatisme, parce que c'est les insoumis qui le proposent, parce qu'ils n'ont pas envie, etc. Mais on mène ces batailles-là.
6: Il y a quelques jours, Maxime, ils se sont quand même vantés justement de la gestion saine de la ville. Enfin, ils ont fait des posts sur les réseaux sociaux pour se mettre en avant, disant « Regardez, Rouen est bien géré ».
7: En fait, moi, je trouve que c'est scandaleux de dire que ta ville a des finances saines quand dans ta ville, il y a des gens qui crèvent la dalle et que tu fais rien. Quand il y a des gens dans ta ville qui vivent dans des passoires thermiques, qui partant de canicule sont en train de crever la gueule ouverte sous les toits et que tu ne fais rien. Quand tu as mis 48 heures à décider de la fermeture des écoles, alors que nous, opposition, on l'a demandé immédiatement parce qu'on avait ici des animateurs, des enseignants, notamment sur les Hauts-de-Rouen, qui nous expliquaient qu'ils leur avaient donné 3 bouteilles, là, comme les bouteilles pchip-chit, là, comme pour le produit à carreaux, pour pouvoir désaltérer les gamins, alors que les gamins, ils étaient en situation de souffrance comme les personnels. En fait, tu ne peux pas te gargariser de dire « tout va bien, regardez, On a un excédent budgétaire, on rembourse la dette, alors que les gens vont mal. Mais le problème, c'est que ces gens ferment les yeux sur les souffrances qu'il y a dans cette ville. Et pour répondre à votre première question, c'est aussi ça. Le rôle des élus insoumis, c'est de mettre en lumière les situations individuelles qui sont des conséquences directes des choix nationaux et des politiques locales de ces gens-là, comme nous l'avons fait pendant toute la campagne d'ailleurs.
6: Il y a quelques semaines de ça, nous avons appris par voie de presse, je crois que c'était le Paris Normandie ou ici Normandie, qui nous avait sorti l'affaire du périscolaire aussi à Rouen. Ce qui était surprenant en fait, on ne s'attendait pas, nous... On en avait fait allusion pendant vos interviews, pendant la campagne, c'est-à-dire qu'on a eu la chance de ne pas avoir ce type d'affaires. Et là, en fait, on s'est rendu compte qu'il y avait une affaire de périscolaire.
7: Ouais.
6: Vous, maire de Rouen, déjà, même pas maire de Rouen, c'est vous, élu municipal, comment vous l'avez appris? Est-ce que les élus de la majorité ou le maire vous a tenu informé de cette affaire-là avant la presse, ou comment ça s'est passé?
7: Bon, déjà, avoir un mot de soutien envers toutes les personnes qui ont été victimes dans le milieu scolaire ou pas, de violences sexuelles, notamment à l'encontre des enfants. C'est un sujet qui traverse beaucoup notre société, beaucoup le pays en ce moment. Bien sûr, l'élément déclencheur a été la mort atroce de la petite Liana, dans, je dois le dire, des circonstances judiciaires absolument abjectes. Parce que la personne qui est soupçonnée d'être auteur du crime est une personne qui a fait l'objet de moult signalements pour lesquels des tribunaux se sont considérés incompétents et ont renvoyé à d'autres tribunaux le fait de traiter cette affaire. Sauf qu'à la fin, la conséquence, c'est des enfants violés, des enfants qui meurent. C'est dans ce pays des dizaines de milliers de cas qui sont toujours en instance. C'est dans ce pays des collectifs comme la Civis qui font des recommandations au gouvernement pour qu'on puisse sortir du fait qu'il y ait des milliers d'enfants qui se fassent violer dans notre pays chaque année par un tonton, par un cousin, par un entraîneur sportif, par un surveillant, par un enseignant. C'est insupportable en fait que tout ça se déroule et qu'on n'agisse pas. À Rouen, comme dans plein d'autres endroits, parce que malheureusement c'est systémique. Je rappelle quand même que nous avons dans ce pays un gouvernement qui a été tenu par François Bayrou, qui a été quelqu'un qui a mis sous cloche les agressions physiques, les viols qu'il y a eu sur des enfants dans l'établissement de Bétarame. Et je veux dire aussi que lorsque nous savions tout ça, et que certains socialistes, comme la députée Florence Herouin-Léauté ici, a refusé de censurer le Premier ministre François Bayrou, qui a regardé ailleurs alors que des gamins se faisaient violer dans un établissement scolaire sur lequel il exerçait des responsabilités, eh bien que c'est scandaleux qu'ils aient pu prendre cette décision. Et donc nous savons ici à Rouen qu'il y a un problème. Je veux d'abord dire que nous ne mettons pas tout le monde dans le même sac et qu'on rend hommage à l'ensemble du travail qui est fait par les animateurs et les personnels dont l'immense majorité font un travail extraordinaire sur la ville de Rouen comme partout dans le pays. Mais il n'empêche qu'on ne peut pas regarder ailleurs. Et qu'aujourd'hui, moi je pense qu'il faut qu'on mette tous les moyens pour pouvoir enquêter, pour pouvoir sortir de ce système. À Rouen, je l'ai annoncé lors du dernier conseil municipal, nous ferons, le groupe Rouen Insoumise, une demande de proposition d'enquête municipale, donc menée par les élus, dans l'ensemble des établissements de Rouen, lors du conseil municipal du mois de septembre. Ceci est prévu par le règlement intérieur du conseil municipal, et il y aura donc une commission d'élus, transpartisans de tous les groupes municipaux, qui pourront mener des auditions, mener enquête, pour pouvoir lutter contre les violences sexistes et sexuelles, notamment à l'encontre des enfants, dans le milieu scolaire et périscolaire sur la ville. Ça me paraît primordial. Sur ce sujet, je ne veux pas polémiquer, parce que ce que l'on veut tous, c'est protéger les enfants, parce que c'est insupportable de vivre ce fléau à Rouen ou partout ailleurs dans le pays. Je veux juste dire que tout ça, c'est nécessairement des responsabilités politiques. Et que celles et ceux qui vont nous expliquer que pour régler des problèmes de violence, qu'elles soient sexuelles ou non, il faudrait s'arrêter sur l'immigration. Ou c'est ceux qui voudraient nous expliquer que pour lutter contre les violences sexistes et sexuelles, eh bien, il faudrait se concentrer sur les juges qui feraient mal leur travail. Eh bien, en fait, je suis désolé, mais ce pays, il est administré, cette ville, elle est administrée. Et si on veut lutter contre les violences sexistes et sexuelles, contre les féminicides, ça fait des années que les associations réclament qu'il y ait 3 milliards d'euros qui soient mis sur la table pour pouvoir arrêter que tous les 3 jours dans ce pays, il y a une femme qui meurt sous les coups de son mari ou de son ex-conjoint, pour arrêter qu'il y ait des milliers de gamins qui se fassent tuer ou violer dans notre pays, notamment dans la zone familiale, puisque la plupart des violences sexuelles ont lieu au sein même de la famille, et pour lesquelles tous ces gens ne font rien, nous parlant de rigueur budgétaire, ou ayant un discours nous disant « les finances sont saines », comme si c'était des petits anges qui avaient bien géré la tirelire, alors que derrière, il y a des gens qui souffrent dans leur chair, parce que ces gens sont des gestionnaires budgétaires. Et donc, il faut pointer les responsabilités politiques. La responsabilité politique aujourd'hui, pour la situation nationale, elle est d'abord sur le dos de Gérald Darmanin, qui sort d'un long mandat au ministère de l'Intérieur, qui est désormais le garde des Sceaux de ce pays, qui a jeté sous le bus et à la vindicte populaire les juges pour essayer de se dédouaner de ses responsabilités. Cet homme est dangereux et doit partir. Et donc, je profite aussi de ce micro pour réclamer une

0: Ouais. Bon, il y a des situations d'urgence et des situations au long terme. Je fais d'abord la situation d'urgence. Nous, on a réclamé que pour les jours de canicule, les transports en commun soient systématiquement gratuits, que les cinémas soient gratuits, que les gymnases soient ouverts également à la population, c'est-à-dire que tous les endroits où il peut y avoir de la fraîcheur, eh bien, que ça puisse être ouvert à la population. Nous regrettons que ça n'ait pas été mis en place. La piscine, évidemment, il y a eu une annonce pour une piscine à 1 euro. Bon, il y a plein d'endroits dans lesquels la piscine est gratuite, donc ils auraient très bien pu faire la piscine gratuite. En plus, ça simplifie l'étape de l'entrée, parce qu'il n'y a pas d'encaissement à faire, etc. Et peut-être un meilleur roulement au sein de la piscine. Ça, c'est pour un peu les situations d'urgence. Dessus, je dis aussi qu'on a beaucoup de personnes qui sont sans abri sur la ville, qu'il y a plus de gens qui vivent à la rue et qui meurent l'été que l'hiver.
1: Exactement, c'est ce que j'allais préciser ça, parce qu'on pense souvent que les personnes sans abri meurent plus en hiver, alors que non, c'est faux. C'est, malheureusement, ils meurent plus en été.
0: C'est ça. Et que la proposition que je faisais pendant l'élection, et que je fais toujours d'ailleurs, pendant l'élection municipale, de réquisition des logements vides pour pouvoir... augmenter le nombre de logements d'urgence notamment, et pour pouvoir loger des gens qui vivent dans de l'habitat indigne, et plus que jamais urgent. Ensuite, il y a le long terme. Comment on fait quand ton logement, c'est une bouilloire thermique, une passoire thermique, et que, en gros, tu te les gèles l'hiver et que tu crèves de chaud l'été? Eh bien, il faut faire de la rénovation thermique. C'est le seul moyen d'y arriver. Cette rénovation thermique, elle doit surtout être faite à l'échelle nationale. Mais il y avait un dispositif qui s'appelle le fonds vert et qui était une enveloppe donnée aux collectivités dans lesquelles elles pouvaient largement piocher des gros budgets pour pouvoir faire de la rénovation thermique et des bâtiments publics, mais aussi des aides aux particuliers dans les villes. Eh bien, le fonds vert n'existe plus. Le fonds vert a été supprimé au 1er janvier 2026 par le budget d'austérité du Premier ministre Le Cornu, budget soutenu par le Parti socialiste localement. Et donc tout ce que je disais pendant la campagne municipale, de faire sans cesse un lien entre le local et le national, je le faisais pas parce que je suis un fétichiste de Le Cornu, de son budget. Je le faisais parce que, en fait, Nicolas Mérassignal, il vient nous expliquer « Oh, mais le gouvernement !» Attendez, à la métropole, c'était dingue. J'invite les gens à aller regarder ce petit échange verbal sympathique que j'ai eu avec Nicolas Mérassignal. Il décide, on peut faire, il y a des délibérations. Donc, les délibérations, la plupart du temps, c'est des trucs sur lesquels on vote. Donc on dit... J'en sais rien, moi. On décide d'accorder X euros de subvention à Radio HDR. Qui est pour, qui est contre, qui s'abstient? S'il y a une majorité, c'est adopté. C'est plutôt pour la ville. Mais dans les délibérations, tu peux aussi avoir une déclaration du président ou du maire. Donc le mec, il prend son stylo, un texte, il écrit. Et puis comme ça, il met ça dans l'ordre du jour. Et puis il s'exprime, quoi. Il dit un truc politiquement. Bon, il aurait pu dire un truc sur les gamins, vu la situation dans le pays. Il aurait pu dire un truc sur la canicule, vu les milliers de morts qu'il y a eu, etc. Et là, il prend la parole. Le gars, pour dire, c'est quand même un scandale que le budget de la nation nous empêche d'agir, que on a perdu je ne sais combien de milliers d'euros pour ça, je ne sais combien de millions d'euros pour ça, et donc la métropole, la ville, tout ça tire la langue à cause des macronistes, honte aux macronistes. Mais moi, je me suis demandé si c'était un humoriste qui était à la tribune ou si c'était le maire de Rouen, en fait. D'ailleurs, j'ai pris la parole pour lui dire que c'était un pompier pyromane, parce que le gars, il soutient des budgets qui le mettent aujourd'hui dans la merde, dans la gestion de sa collectivité, et il vient te faire un texte pour dire « Oh, mais quel scandale que tout ça existe !» Bref, je pense que plus le temps passe, plus lumière est faite sur le comportement de tous ces gens. Je crois qu'on a bien compris, notamment pour l'élection présidentielle de l'année prochaine, qu'il y avait trois pôles dans ce pays. Donc le pôle d'extrême droite, qui est évidemment l'ennemi public numéro un à abattre. Je parle évidemment d'abattre dans les urnes, pour pas.
1: Oui, non, mais vous avez raison de préciser, parce que malheureusement,
0: le pôle qu'on a appelé macronisme, mais qu'en fait un pôle du centre élargi qui se plie aux diktats de l'Union européenne sur les budgets, etc., et qui en gros c'est Philippe Attal, et puis qui a englobé les Maillard Rossignol, les Glucksmann, etc., et puis tous ceux qui vont continuer à s'acoquiner avec eux pour avoir des sièges. Et puis il y a le Bloc populaire qui dit, en fait, c'est pas possible dans ce pays que les gens crèvent de chaud, il y a des responsabilités, c'est pas possible dans ce pays qu'il y ait autant de riches et autant de gens qui galèrent, c'est pas possible dans ce pays qu'on ait vu les prix du gasoil exploser avec le blocus des détroits d'Hormuz, alors qu'on était encore sur des quantités qui avaient eu le temps de passer le détroit, et que du coup tout ça est de la spéculation, et qu'il y a plein de gens qui s'en foutent plein dans les poches sur le dos des gens, quoi. C'est pas possible que dans ce pays il y ait un racisme crasse. C'est pas possible que dans ce pays on ait voté encore hier une loi permis de tuer pour la police.

0: et que ça va être de plus en plus dangereux d'être un noir ou un arabe dans les quartiers populaires et d'être confronté aux services de police. Et qu'il y a des mamans qui ont peur pour leur fils et à juste titre, et qu'en fait on n'est pas aux États-Unis, donc c'est pas normal, on devrait pas s'y habituer dans notre pays. Bref, tout ça, c'est trois pôles qui vont s'affronter, et je crois que c'est l'heure de changer l'histoire de France. Et donc j'en profite à ce micro pour dire aux gens, mobilisez-vous, vous n'êtes pas obligé d'être habitué à faire de la politique, vous n'êtes pas obligé d'avoir fait plein d'études, etc. Tout le monde peut s'intéresser à la chose publique. Et à la France Insoumise, vous êtes les bienvenus. Vous ne serez pas insoumis, vous n'êtes pas obligé de prendre une carte, d'être marqué au fer rouge. Venez nous aider à faire tomber et le macronisme et Marine Le Pen.
1: J'en profite justement pour continuer. Là, je vais faire appel à votre rôle d'élu métropolitain. On a vu que la métropole avait décidé une augmentation des... Enfin, la métropole à travers Transdev, une augmentation des prix des abonnements de bus.
0: Ouais, ouais.
1: Ce qui est un peu drôle parce que bon, on nous a vendu... entre guillemets, des propositions électorales en disant la gratuité partielle pour certains publics. Et finalement, la gratuité partielle, oui, mais avec une autre augmentation sur d'autres formes de prix.
0: Voilà, bah, vous l'avez déjà dit, hein, il a passé la campagne à dire ça va être la gratuité pour les moins de 25 ans et les plus de 65 ans. Et puis la première mesure, c'est d'augmenter pour tout le monde, et notamment les abonnements. Toujours pas de gratuité. On avait un point commun pendant la campagne municipale, c'est qu'il y a quand même, dans les urgences sociales qui se manifestent devant nous, il y a le cas des familles monoparentales qui cumulent beaucoup de critères de difficultés sociales, notamment parce que les familles monoparentales, elles sont composées à 80% de femmes seules, parce qu'une au moins sur trois vit sous le seuil de pauvreté. Et donc il faut faire un package un peu social, solidaire, culturel autour des familles monoparentales. Et toujours rien, en fait. Enfin, je veux dire, on est 4 mois plus tard, décidé de la gratuité des piscines, du théâtre, des transports en commun pour les familles monoparentales. Ça prend 2 secondes, hein. On a eu 4 conseils municipaux pendant lesquels ils auraient pu le faire. Ils n'ont toujours rien fait. Et du coup, ce qu'ils font, c'est pire que ne pas mettre en place leur programme. Ils mettent en place des mesures qui vont contre leur programme puisque les prix des transports augmentent, alors qu'ils disaient que ce serait moins cher, voire gratuit.
1: En précisant aussi que pourquoi je viens sur le prix des transports, bon, bien sûr que c'est important de parler du sujet de l'augmentation des prix, mais c'est surtout que les bus, en ce moment, avec la chaleur, tombent régulièrement en panne.
0: Ah bah oui. Oui, donc, bah, de toute façon, le service... On paye plus cher pour un service qui recule. Moi, j'ai beaucoup parlé de Transdev pendant ma campagne, enfin pendant notre campagne municipale, y compris parce que c'est aussi un choix, faire une délégation de service public à un prestataire dont on a plein de reproches à faire. Je parle notamment du traitement des salariés. Hein. On est quand même plusieurs mois, voire enfin, plusieurs années même, après le début de la bataille, mais les temps annexes ne sont toujours pas rémunérés aux chauffeurs Transdev. Imaginez juste, pour celles et ceux qui nous écoutent, que pour votre boulot, on vous dit vous allez à telle adresse, en gros, pour votre travail, pour commencer votre tâche. Et puis, vous finissez votre travail, par exemple, à une autre adresse, et le temps de trajet entre le début de votre tâche et votre temps de travail, il n'est pas compté comme du temps de travail. Ou alors, on vous propose de vous rémunérer 1 ou 2 euros de l'heure, ce qui est absolument scandaleux, évidemment. Et donc, je profite encore de ce micro pour dire aux salariés de Transdev qu'ils ont tout mon soutien et tout le soutien de la France Insoumise dans la lutte exemplaire qu'ils mènent depuis des mois, et que s'ils veulent continuer à amplifier le mouvement de grève, ils peuvent compter sur les élus insoumis pour pouvoir les mener avec eux.
1: Maxime, nous arrivons un peu à la fin de cette émission. Et je vous remercie une nouvelle fois d'être venu au micro de la Radio HDR pour nous donner un peu le bilan de votre campagne et surtout l'idée de la feuille de route. On sent que justement le groupe Rouen Insoumis va être combattant. C'est-à-dire qu'il va être là pied à pied, non pas pour forcément être toujours contre la majorité, mais pour apporter une vision populaire.
0: Ouais. Bon, on va pas être combattant, on l'est déjà, on l'est toujours, ça fait partie de notre ADN. Vous avez raison de dire qu'on va pas toujours s'opposer. Nous, on votera les choses qui vont dans le bon sens, on essaiera de proposer. Après, honnêtement, j'alerte quand même sur ce qui a constitué le début de notre entretien et sur les méthodes de Nicolas Meyer-Rossignol. Donc, au-delà de réduire à peau de chagrin les droits de l'opposition dans ce conseil municipal, il est particulièrement vindicatif et agressif. Envers les élus insoumis, je le dis aussi parce que certains de mes camarades se sont vus manquer de respect de façon totalement intolérable. Son comportement envers la France insoumise est absolument semblable au comportement qu'il a envers le Rassemblement national, pour pas dire parfois pire, envers la France insoumise, comme s'il tirait un signe égal entre nos deux forces politiques, chose qu'il a un peu fait déjà à plusieurs reprises pendant la campagne municipale. Et donc attention à ce genre de comportement, parce qu'on a quand même un Rassemblement national qui est très haut dans les sondages, une lutte à mener contre une délinquante qui s'appelle Marine Le Pen, dans le cadre de cette élection présidentielle. Et donc, pour en revenir à votre question, on va être des élus au combat, que les gens n'hésitent pas à nous solliciter parce qu'on est là pour ça. Notre but à nous, c'est pas de passer notre temps à lire des rapports de centaines de pages et d'avoir un niveau de technicité absolument parfait. Notre but à nous, c'est d'être les porte-voix des Rouennais, des Rouennaises qu'on n'entend pas, qui ont des besoins mais qu'on ignore au sein du conseil municipal. Donc si vous avez des choses à dire à Nicolas Mayer-Rossignol, appelez-moi, je lui dirai pour vous.
1: Et bien voilà, le message est passé. Je pense qu'on a pu faire tout, dire tout. Je vais peut-être vous laisser une dernière... les derniers mots, entre guillemets, avant de conclure cette émission. Et je vous redis une nouvelle fois, merci d'être venu.
0: Et bah, les derniers mots que je dirais, c'est de dire aux gens, les gens, inscrivez-vous sur les listes électorales. En 2027, aucune voix ne doit manquer pour faire Jean-Luc Mélenchon président de la République française, battre le Rassemblement national et tourner enfin la page du macronisme. À Rouen, vous aurez les insoumis sur le terrain pour vous aider à vous inscrire sur les listes électorales. Mais ça prend 2 minutes sur jevoteildegage.fr. Inscrivez-vous, votez et votez bien.
1: Une dernière question, je ne sais pas si vous le savez, mais le prochain conseil, c'est quand, si justement nos éditeurs ont peut-être envie d'y aller?
0: Le prochain conseil, c'est le 6 octobre. Si mes souvenirs sont bons, je n'ai pas mon agenda sous les yeux.
1: On remettra la date, mais
0: il me semble que c'est le 6 octobre. Voilà.
1: Eh ben merci à vous.
0: Merci à vous, bonne journée.
1: Venu. On a pu avoir Maxime Da Silva, Marine Caron, Ludovic Delesque. On attend toujours à notre micro Grégoire Houdan. Ciao.
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6: Bonjour monsieur.
7: Qu'est-ce que
5: je disais
7: déjà?
5: I feel it.
6: Tout de suite monsieur.
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5: En droit, il y a quelque chose qui est souvent invoqué, c'est la question de l'état de nécessité. Au vu de l'urgence climatique, il y a 6 des seuils critiques irréversibles de mise en cause de l'habitabilité de la planète, et notamment celle du cycle de l'eau douce, qui ont été franchis dans les 10 dernières années.
6: Benoît Feuillu, co-porte-parole des soulèvements de la Terre.
5: Et là, on a un parquet qui a expliqué qu'il n'y avait pas d'urgence à agir, qu'il n'y avait pas d'état de nécessité climatique, donc qu'on devait être condamné. Si on s'est retrouvé à agir hier à Sainte-Soline et si on se retrouve à agir demain devant n'importe quel prochain chantier de méga-bassine, c'est parce qu'on considère tous qu'il y a état de nécessité et qu'il y a urgence. Est-ce qu'il y a aussi une justice pour les dirigeants de ce pays qui martyrisent leur population et qui les empêchent de se rebattre pour leurs droits vitaux? Et c'est ça qu'on va mettre en cause au tribunal aujourd'hui.
6: 27 mai 2026, vous voici à nouveau devant le tribunal de Poitiers, dans ce parc où 500 personnes sont venues soutenir les 4 co-porte-parole de leurs collectifs et syndicats, accusés d'avoir organisé la manifestation de Sainte-Soline du 25 mars 2023. Sainte-Soline où 3000 gendarmes ont lancé plus de 5000 grenades sur 30 000 manifestantes et manifestants, faisant 200 blessés graves, dont 2 comas. Tout ça pour défendre un grand trou vide où il n'y avait rien à dégrader. Après la répression policière, répression judiciaire, avec dès le départ des magistrates et magistrats qui font semblant de ne pas comprendre la différence qu'il y a entre porte-parole et organisateur. Il s'agit de faire payer des boucs émissaires qui ont osé parler pour leur collectif, faire des exemples pour dissuader toute contestation. Ce 27 mai est donc une énième étape de l'interminable calvaire judiciaire de Julien Leguet, co-porte-parole de Bassine Non Merci, dont on vous a raconté les audiences de décembre 2025, mars 2026 au tribunal de Poitiers et le procès de mai 2026 au tribunal de Paris. Également convoqué à ce procès du 27 mai à Poitiers, Benoît Feuillu, co-porte-parole des soulèvements de la Terre, et Nicolas Giraud et Benoît Jaunet, co-porte-parole de la Confédération Paysanne. Au-delà de ce procès pour organisation de manifestations illégales qu'ils n'ont pas organisées, ces 4 porte-paroles vont aussi évoquer la LUA, loi d'urgence agricole votée par les députés de droite, texte méphitique qui signe la mort de nos campagnes avec plus de fermes-usines, plus de méga-bassines, plus de pesticides cancérigènes, plus de suicides de petits agriculteurs esclavagisés et broyés par l'agro-industrie. Salut les amis, c'est JBD pour Polémiques et la voix off.com et pour votre radio encore libre préférée, No Basaran et No Pasaran non plus. Un village anti-bassine est donc à nouveau sorti de la terre du parc qui fait face au tribunal de Poitiers où, lors d'une précédente étape de son marathon judiciaire, Julien Leguet s'est vu infliger 20 000 euros d'amende et 6 mois de port de bracelet électronique.
7: Mesdames, messieurs, qui veut son petit bracelet électronique pour mettre à la cheville, à garder pendant 6 mois, c'est aussi votre laissez-passer pour rentrer au tribunal.
8: Bonjour Christian.
7: Salut.
8: En cette période de canicule, tu es presque le corps nu.
7: Je m'habille d'un bracelet électronique en tissu bleu que je vais devoir porter comme beaucoup d'entre nous pendant 6 mois pour la défense de l'eau.
8: On en connaît un qui en a un vrai, le bracelet électronique.
7: Ouais. Il veut pas nous le prêter.
8: Alors Julien s'interrogeait l'autre jour pour savoir s'il aurait un bracelet électronique du même modèle que celui de Nicolas Sarkozy, c'est-à-dire un bracelet électronique qui permet de prendre des vacances aux Seychelles.
7: Il y a la demande qui est faite. Hein.
8: Oui.
7: Après, c'est avec le juge d'application des peines qui va en décider. Quoi. Les voyages, je sais pas s'ils seront autorisés. Même chez lui, il sera dans les luttes. Par les téléphones, on peut travailler.
8: Est-ce qu'il aura le droit de lire la Bible et le Comte de Monte Cristo? Et d'écrire un livre?
7: Il est plutôt en train d'écrire une bande dessinée. Hein.
8: Alors je crois que quelqu'un aimerait son bracelet électronique. Donc on rappelle, c'est une bande de tissu bleu. Ah, toi, tu l'as pas mis à la cheville?
9: Non, parce que ça se voit mieux, là.
10: Voilà. Ah oui, c'est vrai.
9: Ouais.
7: Il veut son bracelet électronique.
6: Même dans les moments les plus dramatiques, ces mouvements Bassine Non Merci et Soulèvement de la Terre font montre de leur stupéfiante force vitale de joie, de fête, et tout s'y passe toujours en musique et en chansons.

0: La prise de parole va commencer déjà par une lecture d'un texte qui a été écrit à plusieurs mains, plusieurs bassines non merci.
1: Nous étions 100, nous étions 1000, nous étions 1000 et 100. Dans sa chanson « Hommage à la manifestation de Sainte-Soline du 25 mars 2023 », Christian Paché, artiste du Poitou, fait revivre notre foule qui convergeait vers la méga-bassine, ce gros cratère vide gardé par des robots. Il chante « Nous sommes venus nombreux du fond de nos villages, des villages que nos vieux ne reconnaissent plus. Ils ont été vidés et vendus nos campagnes à la spéculation qu'on ne rassasie plus. Oui, nous étions nombreux et nombreuses à converger de toute la France et d'Europe. Nous étions 30 000. Et nous n'étions pas seulement des milliers de corps, nous étions des milliers de voix. Nous étions venus pour dire notre détermination à lutter contre l'accaparement de l'eau, pour chanter notre joie de le faire ensemble, pour crier notre colère face au projet destructeur que l'État impose par la force. Nous étions venus pour porter une parole, celle du peuple de l'eau. Pour la rendre inaudible, l'État a employé les pires méthodes. Il l'a recouverte de bruits de tirs et d'explosions de grenades. Il a tenté de nous faire taire à jamais. Pourtant, le soir même, nous témoignions, nous reprenions du souffle et de la voix. Et depuis, nous n'avons jamais cessé. Nous poursuivons la lutte, notamment en prenant la parole partout. Dans des réunions publiques pour informer les habitants et habitantes des chantiers qui se préparent. Dans les médias pour alerter et défaire le discours du gouvernement. Dans les manifestations pour continuer à dire notre désaccord et pour encourager d'autres à nous rejoindre. Dans les ouvrages qui font trace de nos expériences collectives. Jamais nous n'avons laissé s'installer le silence et jamais il ne s'installera. Il n'y a pas quatre porte-paroles, comme voudrait le faire croire l'État, en réprimant et en assignant en justice nos camarades. Au sein de notre lutte, comme au sein de toutes les luttes sociales et écologiques, il y a des dizaines, des centaines, des milliers de porte-paroles. Dans les rues comme aujourd'hui, ici, dans tous les collectifs, associations, syndicats, mouvements et partis, groupes d'autodéfense et d'éducation populaire, qui s'organisent au quotidien contre la destruction du vivant et la montée du fascisme, elles et eux sont nos porte-paroles.
2: Ce procès en appel est une nouvelle occasion de dire collectivement que défendre l'eau face à la catastrophe écologique est une nécessité vitale. Manifester, s'organiser, désobéir sont des droits fondamentaux. La lutte contre les bassines sont légitimes, ancrées et toujours aussi déterminées. Des alternatives existent, elles se pratiquent et font leurs preuves. Ce procès en appel est une nouvelle occasion de redire collectivement que nous nous tenons toujours aux côtés des blessés graves qui attendent des nouvelles de leurs plaintes depuis près de 3 ans et qui ont dû subir un véritable fiasco judiciaire. Autant d'auditions complaisantes des gendarmes de l'IGGN à la privatisation pure et simple de justice par un procureur zélé. Mais hasard du calendrier, Mediapart et Libération viennent de révéler l'identité du tireur qui a grièvement blessé Serge en effectuant un tir tendu depuis son véhicule blindé. Pourtant, c'est toute la hiérarchie qui doit être identifiée et jugée pour avoir sciemment organisé l'opération de répression qui ont marqué la manifestation du 25 mars 2023 contre la bassine de Sainte-Soline. Le ministre de l'Intérieur de l'époque, Darmanin, a été à la manœuvre. Il est aujourd'hui ministre de la Justice. Pur scandale, pure provocation. Nous appelons à sa destitution et à sa comparution immédiate. L'État fait la sourde oreille, mais nous ne sommes pas dupes. Nous savons qu'il nous attend à défaut de nous écouter. Il pense qu'à force de crier, nous perdrons notre voix, mais il se trompe. Nous sommes suffisamment nombreuses et nombreux pour nous relayer. Partout, notre voix porte, nos rangs s'étoffent. Ainsi, depuis 5 ans, de nouveaux collectifs locaux, Bassines non merci, voient le jour. Après la Vendée, les Deux-Sèvres, la Vienne, la Charente-Maritime, la Boutonne, des habitants et des habitantes du Finistère, du Berry, du Puy-de-Dôme, du Gard, de l'Hérault, de l'Indre-et-Loire ont rejoint le mouvement. La région parisienne s'est soulevée et a gagné. Le Maine-et-Loire, la Sarthe entrent en lutte. Devant vous, aujourd'hui, nous sommes de l'Interbassine, un collectif qui réunit des membres des groupes locaux pour échanger, mutualiser nos moyens, renforcer la lutte contre les bassines.
3: Sommes-nous des porte-paroles ? Oui, comme des dizaines, des centaines, des milliers d'autres. Notre camarade Julien Leguet est l'un des nôtres. Depuis des années, il fait l'objet de surveillance, de pression, de répression, d'acharnement judiciaire. Nous dénonçons les condamnations qui pèsent sur lui, notamment la dernière en date, particulièrement lourde et injuste. 6 mois de prison aménagée sous forme d'assignation à résidence avec un bracelet électronique. Nous lui exprimons tout notre soutien, notre force et notre amitié, camarade. Force aussi aux camarades de la Confédération paysanne et des soulèvements de la terre qui comparaissent aujourd'hui et de manière générale à tous ceux et celles qui ont à subir la répression d'État, souvent dans un silence assourdissant. À travers ce procès de l'organisation de la manifestation de Sainte-Soline, ce sont quelques personnes qui sont visées pour leur qualité de porte-parole des organisations ayant lancé l'appel à mobilisation. Alors qu'il s'agit bien de toute une dynamique collective, un mouvement puissant qui s'est levé contre un monde où quelques-uns s'approprient des ressources vitales, comme l'eau, au détriment du vivant et au profit de l'agro-industrie toute puissante. Nous allons continuer, depuis Bassines non merci, à porter la parole de l'eau, la parole du vivant. Nous allons continuer d'informer, d'organiser des débats publics pour dénoncer, expliquer, nous organiser face aux offensives de l'État Macron, des Le Cornu, des Duplon, des Genevard, ses complices zélés de l'agro-industrie. La criminalisation du mouvement de défense du vivant ne passera pas. Nous refusons d'être réduits et réduites au silence. En désignant nos camarades individuellement, l'État croit désorganiser notre mouvement et le voir disparaître. Qu'il entende bien ceci, à défaut d'entendre le reste. Cela n'arrivera pas. La lutte continue. Où que des travaux de bassines débutent, ici ou ailleurs, nous nous soulèverons toujours. Car le peuple de l'eau est une hydre fascinante, immortelle, dont les membres se coordonnent, pensent et agissent ensemble et qui se renouvellent à l'infini. Nos bassaranes.
0: Merci. Elles sont et ils sont venus en force aujourd'hui et les tracteurs le prouvent. J'invite la Confédération Paysanne à prendre la parole.
4: Ça fait 24 ans que la Confédération Paysanne se mobilise. La première manifestation a eu lieu en 2002 en Charente avec la présence de la moustache de José Bové, déjà présent pour dénoncer cette situation clairement catastrophique. 14 ans qu'on essaye de nous faire croire que c'est une lutte uniquement écologiste, alors que nous, cette lutte, elle est avant tout pour nous sociale, elle est avant tout pour nous paysannes. Il s'agit bien là, en premier lieu, d'une question d'accaparement de l'eau. Tout ce que l'on souhaite, c'est qu'il y ait un partage de cette ressource qui va être de plus en plus limitée dans le temps. On souhaite que cette ressource elle soit accessible à un maximum de paysans et de paysannes et le système méga-bassine, clairement, il ne permet pas ça puisque l'eau ne provient pas de la pluie, l'eau provient des nappes phréatiques et donc de notre pot commun. Est-ce que c'est normal aujourd'hui que l'on priorise des irrigants qui vont arroser des cultures pour l'exportation, qui vont arroser des cultures pour les méthaniseurs alors même que des maraîchers, des maraîchères n'ont pas accès à cette ressource? Non. Notre boussole, ça doit rester la souveraineté alimentaire. Et aujourd'hui, le système méga-bassine favorise une industrialisation de l'agriculture. Via la concentration des moyens de production, ça va clairement aussi aller vers l'agrandissement et donc vers la disparition même de notre métier. C'est pour ça aussi qu'il faut qu'on se batte en tant que syndicat agricole. Les systèmes de méga-bassines, on aimerait aussi nous faire croire qu'ils permettent de préserver la rémunération des paysans et des paysannes. Mais ça, encore une fois, c'est quelque chose qui est totalement faux. Puisque on le sait bien, ces systèmes sont extrêmement coûteux pour les fermes qui mettent ce système en place, mais aussi pour l'ensemble des citoyens et des citoyennes, puisque ces méga-bassines sont ultra subventionnées. La vérité, ce n'est pas le monde écologiste contre le monde paysan. On doit faire apparaître aussi au monde paysan que ce n'est pas dans notre intérêt de classe paysanne qu'on définit par l'immense majorité du monde paysan qui sont les grands perdants du système économique. J'en ai pour preuve les discussions aussi qu'on a pu avoir cet hiver lors des blocages pour empêcher l'abattage total des animaux en Ariège par rapport à la DNC, avec des manques de la coordination rurale. On s'oppose à cette vision nationaliste, à cette vision identitaire. Ce système méga-bassine bénéficie avant tout aux cols blancs de l'agro-industrie, aux agri-managers, aux mains douces qui ne touchent jamais leurs tracteurs. Ils étaient clairement d'accord avec nous. Et c'est ça qu'on doit faire comprendre à l'ensemble du monde agricole. On ne changera pas le système agricole sans celles et ceux qui travaillent la terre. Cette lutte, elle doit émanciper et permettre de nous unir contre nos vrais adversaires qui continuent à se gaver toujours plus grâce à ce système économique.
0: Moi, je veux parler surtout de la répression policière, de la répression judiciaire.
5: Fanny Mettra, de la Confédération Paysanne.
0: La répression policière, on la vit de façon de plus en plus terrible, accablante. Les jeunes des banlieues avaient l'habitude du délit de faciès et des répressions. On l'a connu avec Adama, avec Naël et tant d'autres. Depuis les Gilets jaunes, on se rend compte que le mouvement populaire est en train de se prendre une grosse claque à chaque fois par les forces de l'ordre. Ce qui s'est passé à Sainte-Soline, et tous le diront, en fait, on a été traumatisés dans les corps, traumatisés dans les esprits. On ne peut pas l'effacer comme ça. La violence d'État qui a eu lieu ce jour-là, elle est démente, presque impossible même à penser. On avait face aux manifestants des chiens de garde, en roue libre totale. Et Mediapart l'a bien révélé, on l'a vu, cette impunité des forces de l'ordre là, elle n'est pas possible dans un état de droit. Et il va falloir vraiment qu'on mette le paquet pour dire, c'est pas le monde dont on veut, ça n'est pas possible. La France ne peut pas continuer à se gargariser d'être un état soi-disant démocratique, un état de droit, le fameux état où est née la déclaration des droits de l'homme. On a été montré du doigt par l'ONU, par des organisations internationalistes qui disaient, c'est pas possible, il se passe quoi en France depuis les Gilets jaunes, il se passe quoi? C'est quoi ce délire que vous êtes en train de faire subir au peuple français? Et ces traumatismes-là, on pense fort, on l'a dit tout à l'heure, aux quatre plus grands blessés, à Serge, à Michael, à Alix et Olivier. Il y a eu non-assistance à personne en danger et c'est l'État qui est responsable de cette non-assistance. L'État assassine, ouais. En fait, on était des milliers et aujourd'hui, on accompagne les camarades inculpés parce que c'est pas possible, en fait, qu'on continue de choisir une poignée de militants, de manifestants, porter la lourde responsabilité, en fait, d'une lutte collective. Et cette lutte collective, on le redira jamais assez, c'est une lutte collective pour l'intérêt général, pour l'intérêt commun. On se bat pas pour des intérêts privés, on se bat pour toutes et tous. On condamne en fait les défenseurs de l'eau alors que les forces de l'ordre qui ont commis des fautes graves, qui ont commis des tirs tendus mortels, n'ont pas à être inquiétés. Ça fait 3 ans que la justice ne fait rien. Hier, Mediapart prouve quel est le gendarme qui a fait ce tir tendu, qui a blessé Serge Nunez. Ose parler d'usage proportionné de la force, à nouveau. C'est au-delà du possible, c'est au-delà de l'imaginable. La justice a failli. Ça fait 3 ans que la justice ne fait rien. Comment on peut continuer à avoir confiance en fait dans un système qui a complètement déraillé? Et puis on l'a vécu après cette violence policière, cette violence judiciaire, il y a eu les appels à la dissolution, il y a eu la haine, il y a eu les menaces. Et toutes les organisations, qu'elles soient Soulèvement de la Terre, Bassine Non Merci, Confédération Paysanne et plein d'autres, on s'en est pris plein les dents, alors qu'on défendait un droit inaliénable, un droit de la population à l'eau. Ce gouvernement, il est complice et on le voit. Mois après mois, année après année, on l'a vécu cet hiver avec la Confédération Paysanne où la veille, la FNSEA arrive avec les gros tracteurs devant l'Assemblée Nationale, c'est tapis rouge pour la FNSEA, pour Arnaud Rousseau. Le lendemain, alors qu'on manifestait pour demander une justice dans les aides publiques données aux paysanneries des Outre-mer, on s'est retrouvé à 52 responsables syndicalistes en garde à vue. Il y a un deux poids deux mesures qui est insupportable, infaisable. Cette répression-là, elle ne s'arrête pas, elle continue, elle se durcit. On est face à un système agro-industriel qui est ultra protégé par l'État, par la justice, par les forces de l'ordre. Il va falloir qu'on soit hyper costaud, il ne va pas falloir qu'on lâche l'affaire, malgré tout ce qu'on se prend dans les dents. La montée de l'extrême droite, c'est là maintenant que ça se joue, c'est là maintenant qu'il faut résister. L'année prochaine, on ne sait pas trop ce qui va devenir de nos luttes de convergence, de nos luttes syndicales. Nous, syndicats paysans, on sera qui demain si l'extrême droite est au pouvoir? Est-ce qu'on pourra continuer à être syndiqués dans une France dirigée par le RN? Il y a un devoir de résistance. Ce devoir de résistance, on n'a pas le choix en fait de le continuer. On n'a pas le choix pour l'eau, certes, pour la terre, pour la souveraineté alimentaire. La souveraineté alimentaire, c'est le droit des peuples de décider de son agriculture et de son alimentation. Et normalement, tous les citoyens, toutes les citoyennes ont le droit de décider qu'est-ce qu'on va manger demain et comment on va le produire. Mais aussi, une lutte pour les droits humains, le partage des richesses, un accès aux droits pour toutes et tous. Et ce qu'on va demander surtout aujourd'hui, c'est la relax pour les inculpés, relax pour les prévenus d'aujourd'hui. Merci.
5: Alors que nos collègues sont dans le tribunal, on est quand même en train d'étudier à l'Assemblée nationale un projet de loi d'urgence agricole. Nous, à la Confédération Paysanne, on s'oppose depuis le départ à cette loi d'urgence agricole. La seule urgence qu'elle révèle, c'est l'urgence d'Annie Genevard, du gouvernement, à répondre aux injonctions de la FNSEA. Ils ont encore récupéré les colères agricoles qui se sont exprimées légitimement cet hiver pour avancer sur leur agenda productiviste. Oui, il y a urgence à agir pour le revenu des paysans, pour le renouvellement des générations, pour la transition agroécologique que tous les paysans et paysannes appellent de leur vœu, hein, puisque je rappelle, il y a une étude qui a dit que 90% des paysans et des paysannes étaient prêts à engager une transition agroécologique pour peu qu'on les accompagne. Mais dans cette loi-là, il n'y a rien pour faire face à cette transition et au revenu des paysans et des paysannes, encore je vous le dis. Et puisqu'il y a des parlementaires avec nous, les féliciter pour le combat qu'ils mènent à l'Assemblée nationale, je ne félicite pas par contre une grande partie des parlementaires qui ne voient à travers cette loi d'urgence que la nécessité de nous faire stocker de l'eau, d'irriguer, pour satisfaire encore une fois l'injonction de la FNSEA, de l'agro-industrie, d'une minorité d'oligarques agricoles en fait, qui accaparent l'eau, qui accaparent les subventions, qui accaparent les sols, et qui va tous nous faire crever. Les élus qui ont ces paroles-là, là, vous les citoyens, les citoyennes, il faudra les attendre au tournant dans les élections, parce que c'est inadmissible de ne pas défendre l'intérêt général, l'intérêt des paysans, des paysannes, et l'intérêt des citoyens, des citoyennes.
0: La CGT, rapidement.
6: Moi j'ai été condamné sur Sainte-Soline 1 pour organisation d'une manifestation interdite en Deux-Sèvres pour la CGT. Il y a un camarade de Solidaire qui a été condamné aussi. Tout notre soutien aux inculpés, ce qu'on demande, c'est la relaxe, parce que c'est clairement un procès politique contre la défense du bien commun. On ne peut pas se laisser faire là-dessus. Il y a des répressions syndicales qui sont énormes en ce moment, et des répressions surtout sur les questions écologiques, notamment notre secrétaire confédérale, Sophie Binet, qui est attaquée par Tefal sur la question des PFAS. On ne peut pas continuer comme ça. Il faut sauver notre planète et il faut protéger notre bien commun, l'eau. Parole aux inculpés d'aujourd'hui.
4: À poil, Tefal.
7: Eh bien, nous aussi, on va dire ça pour les soulèvements de la Terre.
8: Benoît Feuillu, co-porte-parole des soulèvements de la Terre.
7: J'ai foncé aussi au tribunal et j'irai serein. En fait, ce que vous ont dit l'inter-BNM, c'est aussi ce qu'on va aller dire à la juge. Et pourquoi on y va serein? C'est parce qu'on sait que malgré la loi d'urgence agricole, même s'ils redémarrent des projets de méga-bassines cet automne, bah nous on a confiance en allant au tribunal que vous tous et vous toutes et des milliers et des dizaines de milliers de personnes les en empêcheront de nouveau et iront sur le terrain pour les en empêcher. Et si on n'avait pas cette conviction, on n'irait pas serein au tribunal, mais là du coup on y va. Et je vous dis un dernier mot. On va parler d'une manifestation passée, et la répression de cette manifestation passée, elle visait à nous terrifier, à nous faire renoncer, à nous faire taire et à ce qu'on s'arrête de lutter, et ça n'a de toute évidence pas marché du tout. Dès le 10 ou 12 juillet, on va aller protéger l'eau vers Compiègne contre le méga canal, et c'est hyper important. Et le 26 septembre, on va se retrouver ensemble avec des milliers d'autres devant un des plus gros sites de production de pesticides dans le nord de la France pour dire que partout, il faut arrêter la production de pesticides et aller les chercher à la racine du mal, là où ils sont produits. On le fera de nouveau avec des paysans, avec des ouvriers du secteur et avec tous les défenseurs et défenseuses de l'eau le 26 septembre.
9: Et je vais faire très très vite parce que l'heure tourne et dans 10 minutes, ben, on est devant les fourches codines de la loi. On est 500 cet après-midi et c'est vraiment super. Et puis l'autre truc, avant de passer la parole à Anne et Lisa, moi j'ai qu'une hâte, hein, c'est qu'on sorte de là-dedans et puis qu'on se retrouve tous ce soir pour faire ce qu'on fait à chaque fois, pour faire face à cette oppression. Une grosse belle fête comme on aime les faire tous ensemble. Et un grand grand merci aux artistes qui une nouvelle fois se sont mobilisés. Un grand merci à la Misotte, aux copains de la technique. En fait, si tout ça est possible, c'est qu'il y a aussi des gens qui militent de cette manière-là et qui mettent leur savoir-faire dans le pot commun. Merci à vous tous et merci Anne et merci Lisa. Et je te donne la parole parce que je crois que tu rentres avec nous au tribunal.
10: Bonjour à toutes et à tous, donc je suis Anne Stambach-Ternoir, députée de la France Insoumise de Haute-Garonne. Par ma voix, vous avez aujourd'hui le soutien complet de tout mon groupe parlementaire, de tout notre mouvement de la France Insoumise. Soutien aux quatre camarades qui vous face aujourd'hui à la justice, mais plus largement soutien à tout votre mouvement, à votre combat ici qui est un combat d'intérêt général pour l'eau. Je crois qu'on ressent tous aujourd'hui bien hein, dans notre chair à quel point c'est un combat urgent et nécessaire. Aujourd'hui, justement dans l'Assemblée avec Lisa, on s'est échappé cet après-midi, mais comme le disait Stéphane tout à l'heure, nous faisons face au projet de loi dit d'urgence agricole qui est une horreur et qui, comme après Duplomb, comme après plein d'autres textes iniques, favorise encore et toujours les méga-bassines au bénéfice de quelques-uns au détriment d'absolument tous les autres, paysannes et paysans compris. On vit aujourd'hui un moment assez hallucinant, je trouve, où d'un côté la justice environnementale vous donne raison, puisque la bassine de Sainte-Soline est quand même toujours déclarée illégale, comme d'autres décisions qui sont prises régulièrement contre les méga-bassines.
0: Palestine. Et de l'autre côté, vous faites face à un acharnement judiciaire absolument inédit, à des sanctions inédites et absolument insupportables. Et ça, c'est le reflet de la doctrine autoritaire que met en place ce gouvernement aujourd'hui, qui veut nous faire taire, qui veut vous faire taire, parce qu'il sait que vous avez raison et que le système qu'ils défendent, eux, est complètement moribond. Alors, ils ont recours à la force, et comme vous tous ici, je pense, jamais je n'oublierai ce que j'ai vu à Sainte-Soline, les 3000 agents autour d'un pauvre cratère avec leurs blindés, les 5000 grenades en 2 heures, les plus de 200 blessés, tout ce genre défiguré, ensanglanté dans la boue. Alors je voudrais le dire ici très fort, honte, honte éternelle au ministre Darmanin, au ministre Nunez, qui encore, monsieur Nunez, qui encore hier, oui, honte, parce qu'ils ont déployé toute la violence de l'État, et hier encore en hémicycle, alors que je l'interrogeais, le ministre Nunez a osé parler encore une fois d'une répression proportionnée. C'est absolument insupportable dans un état de droit. Et je termine juste là-dessus, je voudrais rappeler quand même que ces gens, malgré les 200 blessés, n'ont déclenché aucune enquête. Il a fallu attendre qu'il y ait les révélations de la presse avec les vidéos insupportables filmées par les gendarmes pour qu'il y ait une enquête. Et maintenant que Mediapart et Libération, eux, ont réussi à faire le boulot que les enquêteurs n'ont bizarrement pas réussi à faire en identifiant l'origine du tir qui a failli tuer Serge, eh bien, ça y est, là, ils nous disent « Ah oui, on va voir, on va pouvoir peut-être faire justice. » Franchement, c'est insupportable, c'est une impunité organisée. Encore une fois, ils savent ce qu'ils font, c'est de la violence d'État, nous ne laisserons pas faire. Nous réclamons justice pour les blessés, nous avons une commission d'enquête, cette demande de commission d'enquête qui est toujours sur la table, et nous demandons la relaxe pour tous ceux qui font face à la justice cet après-midi. Par chez moi, on dit beaucoup « Non, macadam », je viens de Toulouse, contre une fameuse autoroute, mais ici, je voudrais crier, c'est le même combat, honnêtement, hein. C'est comme le méga canal, et donc avec vous ici, je veux crier très fort « Non, macadam !»
11: Je suis Lisa Belluco, je suis députée de la Vienne et donc vous êtes ici sur ma circonscription. Je suis députée écologiste et je vais m'exprimer au nom de mon groupe parlementaire et puis des écologistes. Je voulais vous dire merci. Merci d'être aussi nombreuses et aussi nombreux aujourd'hui. Merci de tenir face à la répression, face au contrôle, face à la violence. Vraiment merci de résister. Merci de continuer à dénoncer, de ne pas vous taire et de vous exposer, et malgré l'exposition physique et psychologique que cela engendre. Je vous dis merci parce que votre présence nous fait du bien, je dois vous le dire en ce moment. On examine une énième loi agricole, une loi d'urgence agricole. J'ai fait l'aller-retour, du coup, comme Anne, pour vous dire ce qui se passe à l'Assemblée, donc je vais essayer de faire vite. Mais en quelques mots, cette loi, c'est quoi? C'est la destruction de la gouvernance de l'eau, ce qu'il en reste. C'est la destruction des derniers garde-fous pour protéger l'environnement. C'est l'institutionnalisation des procédures bâillons. C'est la super-criminalisation de tout acte qui toucherait les agriculteurs. C'est le soutien à l'industrialisation de l'élevage et évidemment c'est le soutien aux méga-bassines comme la seule et unique solution d'adaptation au changement climatique. Ce ne sont pas mes mots, ce sont les mots de la ministre de l'Environnement et de la ministre de l'Agriculture. Maintenant, le stockage de l'eau est un objectif de gestion de l'eau dans notre code de l'environnement. Alors à l'Assemblée nationale, on a définitivement basculé dans une ère trumpiste. Les mots n'ont plus aucun sens. Mais nous, nous nous battons avec nos mots, enfin on essaye, mais vous camarades, vous... Paysannes résistantes, paysans résistants, qui êtes en train de rentrer dans le tribunal, et je vais accélérer, je suis désolée, militantes, militants, activistes, vous consacrez votre vie à la lutte. Vous êtes la digue, vous êtes un rempart face à un État qui défend les riches, qui nous criminalise, face à un État qui autorise la violence, galvanisant les forces de l'ordre prêtes à blesser, voire pire, comme l'ont révélé Mediapart et Libération. Alors pour cela, je vous dis merci. Et à vous qui comparaissez aujourd'hui et qui êtes en train de rentrer dans le tribunal, vous avez notre immense reconnaissance et notre immense respect et notre soutien sans faille et sans fin. Je serai toujours à vos côtés, même si je vous l'avoue, j'ai un peu peur. J'ai peur des menaces, j'ai peur de me faire à nouveau frapper en manif comme je l'ai été, moi aussi, malgré mon écharpe. J'ai peur de ces mots qui n'ont plus aucun sens à l'Assemblée. Mais parce que vous êtes là, parce que vous risquez vos vies, et pour nos enfants, je ne lâcherai rien, nous ne lâcherons rien, et vous nous aurez toujours à vos côtés. Alors, no basaran!

0: La faute au remembrement par l'intercorale de Bassine Non Merci, qui accompagnait au tribunal de Poitiers les quatre prévenus du procès du 27 mai 2026, qui, avant l'audience, ont donné cette conférence de presse ouverte par Benoît Jonnet et Nicolas Giraud, co-porte-parole de la Confédération paysanne, outrés par l'injustice de leur inculpation, révoltés par la mortifère loi d'urgence agricole votée par les députés de droite, texte qui annonce la mort des campagnes et de la vraie paysannerie au profit des voleurs, pollueurs, empoisonneurs de l'agro-industrie.
1: Il y a des parlementaires dont le seul objectif, c'est que nous, paysans et paysannes, on irrigue plus, on stocke plus d'eau. Mais pourquoi faire et pour qui, en fait? C'est ça la question qu'on a envie de leur poser. Eux, parlementaires, ils doivent défendre l'intérêt général. Donc pour nous, la priorité, c'est pas de pomper plus dans les nappes phréatiques, mais c'est bien de savoir quel usage on fait de l'eau, qu'il y ait un juste partage entre les besoins des citoyens et citoyennes, des collectivités et évidemment de la production agricole. On est scandalisé par la tournure de ces débats-là, enfin, qui révèle en fait ce schéma productiviste vers lequel on veut nous emmener, et qui révèle aussi une lutte des classes, pas avec nos collègues agriculteurs avec qui on travaille tous les jours, mais bien avec une oligarchie paysanne qui est aux manettes de la gouvernance, qui est en co-gestion permanente avec le gouvernement et qui oriente dramatiquement des politiques agricoles mortifères pour les paysans et les paysannes. C'est clair que pour eux, il faut qu'on soit moins de paysans

0: Depuis il y a très longtemps contre ces ouvrages, hein, les premières manifestations contre les bassines, ça date de 2002 en Charente. Voilà, il s'est fait quelques bassines à une époque dans la Vienne. Et ensuite, on a eu ce fameux projet de 41 bassines, un accaparement de l'eau par les plus grosses fermes sur le territoire au détriment des autres. Sur Poitiers, il y a des menaces sur l'eau potable régulièrement. Alors que dans la Vienne, l'étude HMUC, hydrologie, milieu, usage, climat, donne des chiffres. Il faut fortement réduire les autorisations de prélèvement, mieux les répartir et prioriser l'accès pour le maraîchage, par exemple. Le système qu'on a dans tout le Poitou-Charentes, c'est qu'en fait, c'est premier arrivé, première servi. Donc au printemps, là, dès qu'il se met à faire sec, tout le monde arrose à fond les ballons jusqu'à temps qu'il y ait des coupures. Donc il n'y a pas d'année où il n'y a pas une coupure. C'est bien la preuve que les milieux ne sont pas en capacité de fournir l'eau qu'on demande. On n'arrête pas de nous dire qu'on ne peut pas faire d'agriculture sans eau. Moi le premier, je fais de l'agriculture mais sans irrigation. Comme la grande majorité des paysans, 7% des surfaces agricoles françaises sont irriguées. Donc la majorité des paysans font sans irrigation et il n'y a pas d'autre choix face au changement climatique. Vendre l'irrigation pour tout le monde, c'est un leurre. Alors que sur la construction des méga-bassines, tout est un peu en pause. Quand en Vienne, par exemple, le projet de 41 bassines est complètement annulé. On a gagné les choses, mais il reste encore du travail à faire sur cette question du partage de l'eau et de l'accès à l'eau pour le maximum de paysans.
1: Bonjour, moi c'est Benoît, je vais parler pour les soulèvements de la terre et parce que je suis prévenu, mis en cause aujourd'hui comme organisateur d'une manifestation interdite à Sainte-Soline. J'étais déjà là avec mon camarade Julien et nos camarades de la CGT de Solidaire en janvier dernier pour l'organisation de la manifestation interdite de Sainte-Soline 1 et maintenant on revient pour Sainte-Soline 2 et vous étiez mis en cause une fois sur deux, vous la conf, pour l'organisation de manif interdite de Sainte-Soline. C'est un mouvement qu'on a souvent cherché à désigner comme un mouvement un peu d'écolo ou d'habitants d'un territoire qui se battrait contre les intérêts des agriculteurs. Et évidemment, votre présence rappelle que, en fait, c'est un mouvement paysan. Et quand on se disait qu'est-ce qui caractérise un peu ce mouvement, c'est de défendre l'eau et la paysannerie. Parce qu'en fait, ce que font les bassines, bel et bien, c'est de détruire les paysans. Et peut-être, évidemment, éventuellement, d'en protéger une minorité de plus gros paysans. Mais en fait, la réalité, c'est que la majorité des paysans, les infrastructures de type bassines, les monocultures qui vont avec, ça détruit les paysans. Et aujourd'hui, on le voit encore avec la loi d'urgence agricole, le gouvernement ne cesse, la FNSEA ne cesse de jouer un jeu qui serait de mettre en opposition ce qui serait les intérêts des agriculteurs d'un côté et les intérêts d'écologistes ou d'habitants des villes et des campagnes de l'autre. Et vraiment, moi, si j'ai envie qu'on retienne quelque chose, c'est qu'on défend aussi l'intérêt des paysans et la possibilité d'une paysannerie. Aujourd'hui, on va parler du passé, de manifestations passées. Et aujourd'hui, on est face à un tribunal. Et pourquoi on nous met devant des tribunaux ? C'est pour faire taire les mouvements, pour y mettre fin, pour les étouffer. Et c'était bel et bien le but de la répression qui s'est organisée à Sainte-Soline. C'était de terrifier un mouvement qui, vous en souvenez, était complètement ascendant, quoi. C'est-à-dire que ça faisait un an et demi qu'on organisait avec Bassine Non-Mercier, avec la Confédération Paysanne, des manifestations qui allaient droit au chantier, qui disaient c'est plus possible que ces chantiers passent en force et se construisent vu leur impact destructeur sur nos territoires. Et c'était un mouvement qui, malgré effectivement des interdictions de manifester, malgré une présence des forces de l'ordre, il y avait de plus en plus de personnes qui venaient. Ce qui d'ailleurs nous renvoie à l'absurdité que nous on soit trois devant un tribunal comme si on était responsable du fait que des dizaines de milliers de personnes aient décidé de venir manifester pour un sujet qui leur semblait absolument vital. Et en fait ce que Darmanin souhaitait, ce que ce gouvernement souhaitait, c'était qu'on s'arrête de protéger les terres et l'eau et qu'on ne se soucie plus que de tribunaux, que d'amendes, que d'assignations à résidence et qu'on ait peur. J'ai envie de dire avant qu'on retourne au tribunal par zélé du passé de Sainte-Soline que ce mouvement a continué. Il a continué, je veux dire, du côté des soulèvements de la terre, pas plus tard que du 10 au 12 juillet, on va faire une grande manif. Le méga canal prend l'eau, c'est un projet qui est très problématique. 6000 hectares de terres agricoles qui sont concernés, c'est plusieurs fois la 69, plusieurs fois la ZAD qui vont être artificialisées. C'est des problèmes d'accès à l'eau pour des questions de méga infrastructures logistiques à 10 milliards. On va se donner rendez-vous pour manifester contre ce chantier du 10 au 12 juillet. Le 26 septembre, avec les soulèvements de la terre, avec nos camarades de la Confédération Paysanne et de Bassines Non-Merci, on va être devant un des plus gros sites de production de pesticides du pays pour dire que c'est plus possible qu'on se fasse empoisonner par les pesticides. Et évidemment, le sujet des bassines, le type de production agricole qui vont avec les bassines et le type de production qui nécessite des pesticides, c'est des sujets qui sont tout à fait reliés. C'est important aujourd'hui qu'on ne se dise pas « Ah ça y est, ils sont devant un tribunal et ils se sont arrêtés ». Dans bien des territoires, on est en train d'obtenir gain de cause, quoi. Ils ont annoncé des projets de bassines, mais les bassines ne se font plus. Sainte-Soline est vide et tous les chantiers qu'ils avaient annoncés dans les Deux-Sèvres, les méga-bassines qui étaient projetées dans la Vienne, pour l'instant elles sont à l'arrêt. Donc je dis pas qu'on a gagné, faut pas être trop triomphaliste parce que eux ils arrêtent pas et ils font passer la loi d'urgence agricole pour essayer de passer en force. Et ce que je veux dire aujourd'hui, c'est que je suis tout à fait certain si à l'automne, grâce à la loi d'urgence agricole, ils tentaient de démarrer de nouveaux projets de bassines, Il y a des dizaines de milliers de personnes qui seraient de nouveau là.

0: pour les arrêter. Parce qu'on demande toujours l'arrêt total des projets de méga-bassines et des projets d'infrastructures qui accaparent l'eau. Là-dessus, vraiment, on n'a pas changé, notre ligne n'a pas changé, répression ou pas. Une ou deux choses que moi j'ai prévu de dire au tribunal pour les soulèvements de la terre avec mes camarades, en droit, il y a quelque chose qui est souvent invoqué, c'est la question de l'état de nécessité. Au vu de l'urgence climatique, il y a 6 des seuils critiques irréversibles de mise en cause de l'habitabilité de la planète, et notamment celle du cycle de l'eau douce qui ont été franchis dans les 10 dernières années. Et là, on a un parquet qui a expliqué qu'il n'y avait pas d'urgence à agir, qu'il n'y avait pas d'état de nécessité climatique, donc qu'on devait être condamné. Alors vous voyez qu'il y a des fous furieux, des milliardaires cinglés, des hommes politiques avides de profit, inféodés, un certain nombre de multinationales, qui soient climato-sceptiques, qui nous disent qu'il n'y a pas de nécessité à agir, on le constate douloureusement que trop bien tous les jours. Mais qu'on se retrouve dans un cadre censément sérieux d'un tribunal, avec une proc qui nous explique qu'il n'y a pas d'état de nécessité, honnêtement j'ai été extrêmement choqué. Si on s'est retrouvé à agir hier à Sainte-Soline et si on se retrouve à agir demain devant n'importe quel prochain chantier de méga-bassines, c'est parce qu'on considère tous qu'il y a état de nécessité et qu'il y a urgence. Je voudrais quand même saluer le travail exemplaire, formidable, d'investigation par certains de vos confrères de Mediapart et Libération. Pour nous, c'était assez évident que tout ce qu'on subit là, en gros, on est les boucs émissaires d'un gouvernement qui cherche à s'innocenter en trouvant d'autres coupables et à dévier l'attention et à se couvrir de ses crimes. Les procureurs, jusqu'aujourd'hui, ont couvert Darmanin. D'ailleurs, Darmanin, il est passé de l'intérieur à la justice, donc maintenant, c'est lui qui dirige les procureurs et qui s'assure qu'il ne va pas être poursuivi pour ses crimes. Darmanin, dès la première manif de Sainte-Soline, il avait dit méchant éco-terroriste. Ensuite, il a demandé aux forces de l'ordre de nous traiter de la manière dont ils nous avaient désignés. Et ensuite, ils ont été chercher des coupables, des organisateurs, pour se couvrir de leurs crimes. Et le travail qu'ont fait Mediapart et Libération, c'est un travail excellent parce qu'il pallie au manque de la justice. C'est que le procureur avait tous les outils en main pour faire le même travail que Mediapart et Libération et trouver les coupables. C'est pas seulement le flic qui a tiré sur Serge, vous voulez, c'est les donneurs d'ordre, c'est les hauts gradés de la gendarmerie, c'est Darmanin, et il les a couverts jusqu'ici. Et aujourd'hui, c'est quelque chose qu'on va redire au tribunal. Je me demande tous les jours, est-ce qu'il y a aussi une justice pour les dirigeants de ce pays qui martyrisent leur population et qui les empêchent de se rebattre pour leurs droits vitaux? Et c'est ça qu'on va mettre en cause au tribunal aujourd'hui. Je vous remercie de m'avoir écouté.
1: Julien Leguet, co-porte-parole de Bassines Non Merci.
2: S'il y en a un qui est bien aujourd'hui sous les fourches godines de la justice et qui a eu à subir de multiples passages, je crois que je suis à mon 6e de l'année, j'en suis. Il semblerait que je sois une des têtes à abattre du mouvement par rapport à mes fonctions de porte-parole que je remplis depuis 8 ans au sein du collectif Bassines Non Merci. Première information, c'est que non, je ne suis pas encore équipé du bracelet électronique. Cependant, ça a failli arriver puisque le JAP de Niort me convoquait ce matin à 11h15. Il a fallu faire valoir que c'était peut-être un petit peu dur physiquement de se dédoubler et donc je serai assigné à résidence durant le mois de juin. La stratégie mise en place par le gouvernement, utiliser l'outil judiciaire à l'encontre d'écologistes en fait et de gens qui se battent pour le bien commun, c'est évidemment l'autre face de la pièce de ce qu'on a vécu en termes de violence policière à Sainte-Soline. À Sainte-Soline, on était au paroxysme du mouvement sur les retraites. À Sainte-Soline, il y avait vraiment quelque chose qui se jouait de très fort. C'était un événement national et toutes les énergies pour un autre monde, pour une autre société étaient présentes ce jour-là. À travers la pluie de bombes qu'on a eu à subir ce jour-là, c'était véritablement un effet blast qui était recherché, de créer des dommages dans nos corps et dans nos esprits tels que ça nous vaccine de tout esprit de résistance. Darmanin, Vestieux, Dubé, toute la chaîne de commandement, tous ceux qui mettent en place cette stratégie, vous devez faire le constat d'échec. Votre pluie de bombes n'a pas généré ce que vous attendiez. Au contraire, on est encore là aujourd'hui pour en témoigner. La lutte contre les méga-bassines et pour un monde simplement vivant, elle est plus vive que jamais. Je ne nie absolument pas les souffrances que ça a générées chez tous d'entre nous en réalité. Tous ceux qui auront vécu Sainte-Soline de près ou de loin seront marqués à vie. Néanmoins, on est là. Néanmoins, on continue à résister et néanmoins, on ne tombe pas dans le panneau. Le fait de rebondir à chaque fois qu'on est convoqué devant la justice, de dire on est bien conscient que ce sont des procès politiques, vous visez des individus, mais à travers les individus, c'est un mouvement que vous cherchez à pénaliser, à faire taire intégralement. Mais je trouve que la plus belle réponse, c'est de faire ce qu'on fait à chaque fois, de mettre toute cette énergie, de se retrouver, de vivre ensemble, de bouffer ensemble, de rigoler ensemble, de réfléchir ensemble, de profiter de ces moments-là pour que ce soit des moments structurants. Les outils de la répression sont en train de s'affiner en face. Il faut qu'on apprenne là aussi à grandir. les prédateurs nous rendent plus intelligents. Et s'ils nous attaquent, bien, il faut qu'on réfléchisse collectivement. Ils pensent que le fait de nous assommer à grands coups d'amende et de dommager intérêt, ce serait une nature à me faire taire, nous faire taire, et par extension, c'est ce qu'on appelle la procédure Bayon. C'est de multiplier les recours pour nous faire taire, nous empêcher d'agir. Les procureurs, là-dedans, jouent un rôle majeur et dégueulasse. Les procureurs sont aux ordres d'Armanin. Par exemple, quand des camarades se font attaquer à leur domicile, se font agresser comme mon neveu, ou comme Jean-Jacques, qu'on vient pendre au-dessus de la route à 6 mètres de haut, et qu'on porte plainte et que ça n'est jamais suivi d'effet, ou comme dans la situation de la plainte qui est posée par les proches de Serge, de Mika, d'Alix et d'Olivier, que ça débouche sur des non-lieux, ça témoigne de véritables dysfonctionnements de notre justice, dont les procureurs sont les rouages essentiels. Ce sont les procureurs qui ont le choix d'étudier et d'instruire une plainte. Ce sont les procureurs qui vont déterminer les moyens mis en œuvre d'investigation. Dans le cas de mon neveu, même pas une enquête de voisinage après qu'il ait été tabassé. Et si on reprend le cas dramatique de l'enquête menée par l'IGGN qui conclut à « nous n'avons pas identifié ceux qui ont des comportements criminels qui ont abouti à ces blessures aussi importantes chez nos camarades » et de se rendre compte qu'avec les mêmes images, la presse arrive à révéler et à trouver l'identité, évidemment que ça doit nous alerter. Et ce qui se passe aujourd'hui devant les tribunaux, ça vient profondément questionner des dysfonctionnements de cette justice et du contrôle des forces de police et de gendarmerie par elles-mêmes. Évidemment que c'est dysfonctionnant. Évidemment qu'un Condé ne dénoncera jamais un Condé, quand bien même aurait-il tué l'un d'entre nous. On est à l'aune aujourd'hui d'une nouvelle offensive massue. La LUA, elle a une vocation, c'est de rendre légal des pratiques illégales mises en place par l'État depuis des années. C'est d'acter le fait que, par exemple, des préfets n'appliquent pas des décisions de justice par rapport, par exemple, aux autorisations uniques de prélèvement qui vont définir les volumes distribués à l'agriculture et en fait à l'ensemble des usages. Ça vient par exemple acter le fait que dans le cas de réunions publiques qui devraient se tenir en même temps qu'il y ait des projets de bassines, ben, il n'y ait plus de réunions publiques. Et ces mêmes-là pensent que c'est en réduisant l'espace démocratique qu'ils vont faire la paix de l'eau, mais ils se fourrent le doigt bien profond dans l'œil. Ce qu'on réclame depuis le début sur ces questions d'eau, c'est tout le contraire. C'est plus de démocratie et c'est plus de transparence. Et à l'inverse des propositions dégueulasses et nulles du député du coin, que l'agriculture soit bien représentée dans ces instances de l'eau, mais à sa juste hauteur, et que ce ne soit pas parce qu'on consomme 60% de l'eau qu'on ait 60% des bouvois. En France, le principe qui devrait au contraire être en place, c'est le principe pollueur-payeur. Et c'est tout l'inverse qu'on vit, puisque le secteur le plus polluant et qui remet en cause les captages d'eau potable, la pérennité des milieux aquatiques, la simple vie dans les milieux aquatiques, c'est justement cette agro-industrie mortifère où on est, vous le savez, sur des territoires qui en France sont les plus gros consommateurs de pesticides. Et les faits, vous allez les retrouver dans les robinets, vous allez les retrouver à La Rochelle avec des cancers pédiatriques, vous allez les retrouver avec une biodiversité du clin quasiment réduite à néant, tellement tous ces produits pesticides, hein, le terme est très mal choisi. Ce que ces produits tuent, ça n'est pas la peste, c'est la vie. C'est tout simplement la vie. Donc aujourd'hui, on est là pour faire face une nouvelle fois, pour leur dire, on ne se taira pas, on continuera d'agir pour le bien commun, on continuera d'agir pour les générations futures, on continuera à se mobiliser. Si le projet funeste de Darmanin, de Genevard, etc., était de dire au mois de septembre, on lance une grande offensive, on essaye de lancer des chantiers un peu partout en France, des mini-bassines qui seraient soi-disant plus admissibles, enfin, soyons d'ores et déjà mobilisés et prêts à lancer l'alerte pour organiser de nouvelles mobilisations de terrain. J'en appelle à tout un chacun parce que ce qui fait que jusqu'à maintenant on a réussi à faire face, c'est que partout en France, les gens se mobilisent et les gens sont attentifs. Aujourd'hui, il existe 13 bassines non merci locaux qui veillent, mais en fait, il en faudrait un par département. En fait, c'est que bassines non merci, comme les soulèvements de la terre, ben en fait, c'est des mouvements très ouverts et très horizontaux, avec une composition très large. Nous sommes les soulèvements de la terre, mais comme les soulèvements de la terre sont bassines non merci, et nous sommes amis de la conf, et la conf fait partie du mouvement. Et c'est bien ça, qu'ils n'ont pas compris. On se retrouve à chaque fois devant les tribunaux, on a tous le même profil. On est tous des mâles blancs de plus de 40 ans. Et ils pensent qu'il y a des chefs dans notre mouvement, et en fait, ils reproduisent leur système de pensée. Ben sinon, merci, les soulèvements de la terre, la confédération paysanne, c'est pas ces manières de fonctionner, c'est pas ces archaïsmes-là, c'est pas la hiérarchie, c'est le peuple en marche qui se bat pour l'eau et pour le vivant. Nobassaran.

0: journaliste à Libération, Laurent Nunez, il a dit que suite à nos révélations, les tirs tendus et les réactions des gendarmes étaient appropriés.
1: Les tirs tendus sont illégaux de base. Ils ont tenté, comme ils font dans la répression des révoltes des quartiers populaires, de plus en plus sur les mouvements politiques, de couvrir leurs hommes par tous les moyens possibles. Sauf qu'il se trouve qu'il y a des gens qui, pour une fois, se sont donné les moyens, ont eu peut-être les moyens, le soutien, la possibilité de dévoiler la vérité brutale et crue. Et ça a mis du temps. Je veux dire, nous, on l'a dit pendant longtemps. Et je trouve ça hallucinant qu'il faille un travail fait par des journalistes indépendants et d'investigation. Et heureusement qu'il en existe. On voit bien pourquoi l'extrême droite et toute une partie de ce gouvernement cherchent à les faire disparaître et la possibilité de ce type de journalisme. Ce que vous avez fait avec Mediapart, c'est de pallier au manquement grave de la justice et du parquet, sciemment et volontairement organisé par la personne qui était ministre de l'Intérieur à l'époque et qui est ministre de la Justice aujourd'hui et qui est couvert par son collègue actuel ministre de l'Intérieur, Laurent Nunez, qui du coup va dire que les tirs qu'auraient pu être mortels, volonté de martyriser des gens qui étaient là pour défendre l'eau, que ces tirs étaient proportionnés, ce qui est vraiment une abomination.
2: Un élément qui m'a profondément choqué dans les propos de Nunez hier, c'est qu'il osait prétendre que des sanctions avaient déjà été prises à l'encontre de certains gendarmes qui étaient présents à Sainte-Soline. Je pense que c'est un mensonge éhonté et j'exige, et j'espère que les médias et des députés iront chercher qui sont ces gendarmes qui ont été sanctionnés. Il n'y en a pas à ce jour. Une exigence citoyenne, dissolution de l'IGGN, dissolution de l'IGPN, contrôle des forces de l'ordre par des juges indépendants et par des observateurs indépendants.
3: Il y a une lutte des classes qui se fait entre la masse des agriculteurs et des agricultrices et une petite oligarchie agricole qui draine les subventions publiques, qui accaparent l'eau pour leurs propres intérêts, pour les intérêts de l'agro-industrie qu'ils représentent, et qui vont tous nous faire crever, nous les paysans, les paysannes. Ça vous échappe pas qu'on est dans une bascule en ce moment, terrible en fait, où on va perdre l'agriculture transmissible en fait, de génération en génération, qui peut se transmettre dans la famille, mais ailleurs aussi. Demain, j'ai l'impression qu'on va être sur des firmes et la loi d'urgence le permet et la répression qu'on subit judiciaire, policière, elle permet ça en fait. C'est de ça qu'on parle.
2: Sur l'oppression du mouvement écolo en France, parmi les témoins qui sont très attendus, il y a Michel Forst, commissaire à l'ONU justement sur ces questions de protection des défenseureuses de l'environnement et qui avait, suite à Sainte-Soline, vraiment alerté les instances internationales sur une dérive très inquiétante des doctrines du maintien de l'ordre à la française et en particulier sur une oppression systémique des militants écolos. Sainte-Soline en est peut-être une des facettes les plus visibles, mais elles ne doivent pas faire oublier que l'État français a déjà tué des militants écolos. Il ne faut pas oublier Rémi Fraisse, il ne faut pas oublier le Rainbow Warrior, Vidal Michalon. Cette répression qu'on vit par les armes de la police, par les outils répressifs de la justice, c'est les mêmes méthodes qui sont encore en cours pour mater les mouvements sociaux dans les quartiers populaires, dans les dom-toms, je crois qu'on ne dit plus dom-tom. Imaginez si on avait eu accès aux caméras piétons des CRS en Kanaki. Imaginez les horreurs proférer l'immondice du comportement de ces hommes-là. Pour moi, aujourd'hui, c'est un procès pour l'histoire, c'est l'histoire au temps long. Et j'ai envie de dire, j'en ai rien à fiche de la décision que prendront ces juges. Ce qui nous intéresse, c'est qu'est-ce qui restera dans l'histoire, qu'est-ce qui restera dans nos cultures collectives et communes de cette date du 25 mars 2023, qu'est-ce qui s'est passé ce jour-là et de quoi c'est révélateur. Et évidemment qu'on combattra jusqu'à ce que les méga-bassines ne fassent plus partie de la gamme des dites solutions face au réchauffement climatique, mais le combat, il ira aussi jusqu'au jour où on obtiendra que les Darmanins, que les préfets, que la chaîne de commandement, que tous ceux qui ont construit ces stratégies de fortin et qui ont envoyé la charge avec les quads aient à répondre devant la justice. Parce que les vrais organisateurs de la manif de Sainte-Soline et qui ont donné cette situation tout à fait incontrôlable, c'est évidemment la chaîne de commandement et c'est évidemment les ministres qui ont rendu ça possible. Il y a déjà une plainte qui a été portée contre Darmanin. On l'avait fait à l'occasion des 1 an de Sainte-Soline. Et donc nous sommes 1312 à avoir porté plainte contre Darmanin pour avoir menti sous serment devant une commission d'enquête parlementaire. Et tout à l'heure, on parlait de dysfonctionnement de notre État et certainement qu'il faut imaginer une 6e République. Parce qu'aujourd'hui, par exemple, un ministre, il suffit qu'il soit à nouveau ministre pour ne pas être jugé par la justice du commun des mortels. Si aujourd'hui Darmanin devait comparaître, ce serait devant la CJR, la Cour de justice de la République, qui est composée majoritairement de députés de sa majorité et de son alliance. Donc évidemment que c'est dysfonctionnant. On n'a qu'une hâte, c'est que Darmanin ne soit plus ministre pour que de nouveaux recours puissent être lancés à son égard.
4: Qu'est-ce que vous risquez du coup pénalement aujourd'hui, vu que c'est le procès en appel ?
5: En première instance, j'ai été condamné pour Sainte-Solinin à 3 mois de prison avec sursis, à une interdiction de territoire de 3 ans, territoire du département des Deux-Sèvres. C'est pas rien, c'est des décisions de bannissement politique qui font que l'endroit qu'on cherche à protéger, l'endroit où on a créé des liens pendant des mois, des années pour un mouvement, on en est interdit. C'est vraiment des décisions qui visent juste à étouffer ces mouvements-là, et c'est des décisions qui ont été appliquées de manière systématique. Mon avocat a vraiment, à juste titre, plaidé pour que cette interdiction de territoire pour l'organisation de Sainte-Solinin soit annulée. J'ai obtenu gain de cause, quoi. C'est-à-dire qu'en première instance, mes 3 mois de prison avec sursis ont été transformés en amende, ce qui n'est pas satisfaisant. Je veux dire, moi, ce que j'attends, c'est la relaxe, mais disons que ma peine a été diminuée et mon interdiction de territoire s'est vue levée.
2: Parce qu'on a été jugé à l'origine avec un verdict rendu le 9 janvier 2024, où nous étions 9 à comparaître sur plus de 12 chefs d'inculpation sur des dates très différentes. Donc même pour nous, c'était extrêmement compliqué de nous y retrouver. Et pour le coup, le tribunal de Poitiers a décidé de repasser jugement par jugement. C'est ce qui fait que moi, d'un jugement, je me retrouve avec 3 audiences différentes. Donc en première instance, sur Sainte-Soline 1, Benoît avait pris 3 mois. On a un autre camarade qui avait pris 6 mois. Et j'avais pris 6 mois pour Sainte-Soline 1. Et 2 camarades syndiqués, Hervé Auguin et David Baudin, avaient pris des peines d'amende. Sur Sainte-Soline 2, Benoît avait pris 3 mois, j'avais pris 6 mois. Notre autre camarade qui n'a pas pu faire appel de la décision a pris 6 mois. Nicolas et Benoît de la Conf avaient pris, pour Nicolas, interdiction de territoire des Deux-Sèvres. On a tous l'interdiction de port d'armes. C'est peut-être la peine dont on se fiche le plus. Moi, je suis objecteur de conscience. Mais quand ils donnent cette peine-là, en fait, ils construisent un narratif qui laisserait à croire que ça nous intéresserait. Donc, il ne faut pas être dupe. Je crois que Benoît et Nico avaient également pris des peines d'amende. Ce qui fait que, du coup, le pronostic est très dur à faire aujourd'hui. Moi, je me suis retrouvé avec un procès pot pourri dans lequel il y avait tout un tas de faits de dégradation, de vol de pelle à grain. J'aurais menacé le fait de rendre public une information qui aurait dû l'être, à savoir le nom des irrigants qui bénéficient de Sainte-Soline. Et là, dans ce procès pot pourri, j'ai été très surpris parce qu'en première instance, j'écopais de 20 000 euros de dommages et intérêts et de sanctions pénales financières, alors que ça n'était pas requis par la procureure. C'est là que j'ai eu la très mauvaise surprise d'écoper d'une peine d'emprisonnement ferme avec assignation et aménagement, avec port d'un bracelet électronique à mon domicile. Donc moi, aujourd'hui, je pense qu'on va être jugé par la même juge, Madame Locke, celle qui préside très souvent la cour d'appel de Poitiers. Sur Sainte-Soline 1, il y a eu des peines plutôt plus clémentes. Sur mon affaire, là, complètement inattendue, et je le redis, c'était une décision d'une rare violence. Je la trouve scandaleuse, et vu le nombre de soutiens que j'ai reçus d'un peu partout en France, je crois que je ne suis pas le seul à trouver que cette décision, elle est parfaitement scandaleuse. Donc, dans quelle mesure Madame Locke et ses deux assesseurs sont étanches ou perméables à la vérité, ce que Libé et Mediapart ont posé? Si elle veut dire la justice pleine, dans quelle mesure elle prend d'abord en considération qui a généré des heurts aussi violents, de telles blessures sur ce champ de bataille qui est devenu Sainte-Soline? Voilà pour la synthèse. Et si vous y perdez, c'est normal. D'ailleurs, il semblerait que même la justice s'y perde un petit peu, parce que j'ai failli me retrouver convoqué devant le juge d'application des peines ce matin à 11h15 à Niort, qui était à plus d'1 heure de route. Il a fallu que mon avocat se retourne vers le juge d'application des peines pour dire là, matériellement, on ne va pas pouvoir se dédoubler pour qu'elle accepte un renvoi au mois de juin.
4: La FNSEA, la dernière fois qu'il y a eu un rassemblement ici, elle a dit que c'était uniquement une lutte de petits bobos du centre-ville.
3: La Confédération paysanne fait 20% aux élections professionnelles. On n'est pas des petits bobos de centre-ville. Moi, je suis la 6e génération paysan. Mes parents faisaient de l'agro-indus et on s'est révélé aussi en se disant, mais à un moment donné, est-ce qu'on va tous crever pour l'intérêt de quelques-uns, quoi? Le cynisme de ces gens-là, quand ils portent la voix de ceux qui représentent les agriculteurs dans le couloir des ministères, ils n'en ont rien à foutre des adhérents qui les représentent. Ils n'en ont rien à foutre. Dernièrement, il y avait des réunions sur la crise des engrais. Je peux vous dire que la seule chose qui les tracasse, c'est est-ce qu'on va pouvoir continuer demain à vendre des engrais aux paysans et paysannes. De savoir s'ils vont crever en achetant des engrais, ils n'en ont rien à foutre. Quand je parlais des classes, elles se matérialisent là. C'est comme ça que les parlementaires en parlent, en tout cas quand ils parlent de la Finistère. On a parlé aux agriculteurs. Ils n'ont pas parlé aux agriculteurs. Ils ont parlé, encore une fois, à une grande bourgeoisie capitaliste qui n'œuvre que pour eux, pas pour les paysans et les paysannes.
6: Ça fait 30 ans que je suis paysan dans la Vienne, hein, donc j'ai été élu à la Chambre d'agriculture pendant 12 ans, donc le discours de la FNSEA, on le connaît. Ce que je peux leur répondre, la FNSEA, c'est que eux, je les vois défiler en disant non à HMUC. En fait, ils disent non à la science, ces gens-là, alors qu'on a une étude là qui est en train de nous dire y a trop de volume motorisé dans la Vienne, il faut baisser, ils ne veulent pas l'entendre parler. Mais ensuite, M. Duplomb qui vient leur servir la soupe en disant on va soumettre ces études-là à des questions économiques. En fait, leur modèle des mégabassines, économiquement, ça ne fonctionne pas. Ça les envoie dans le mur. Nous, on dit qu'il faut installer des paysans nombreux. Et justement, il y a un certain nombre de projets diversifiants où on aura besoin d'eau. Et il faudra arrêter les méthaniseurs. Ici, dans le département de la Vienne, il y a 18 millions de mètres cubes autorisés sur le bassin du Clain. Et à quelques kilomètres ici, vous avez deux fermes qui monopolisent 1 million de mètres cubes chacune. Ces deux fermes-là ont des méthaniseurs. Voilà, on utilise de l'eau pour faire de l'énergie, pour faire rouler des bus dans Poitiers en disant qu'on roule au gaz vert. C'est insupportable d'entendre leur discours.
7: Et voilà les amis, fin du premier épisode de ce reportage sur ce procès de Poitiers du 27 mai 2026. Suite de ce marathon judiciaire au prochain épisode sur votre radio encore libre préférée et sur notre site. Polémique, c'est la voix off.com. No basaran et no pasaran, ce n'est qu'un combat. Continuons le début. Salut.
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Bonjour et bienvenue dans l'émission Hard Time Machine. Mathieu Morand avec vous pour un voyage musical à travers le temps. Nouvelle émission de Hard Time Machine. Cette saison, je vais explorer la multitude de sous-genres qui composent notre esthétique préférée du métal. Et cette semaine, je m'arrête sur un sous-genre particulièrement influent. Il s'agit de la New Wave of British Heavy Metal. Alors moi, j'aime bien les chiffres ronds. On va pas débattre sur les dates. Ça commence en 1980.

Et bien, comme son nom l'indique, un New Wave of British Heavy Metal, ça concerne exclusivement des groupes britanniques. Celui qui est le plus représentatif, et bien, on vient de l'entendre, c'est Iron Maiden, le tout premier album qui sort en avril 1980. Et je triche un peu parce que je voulais commencer par un album de Iron Maiden, mais il y a un disque qui sort un mois plus tôt que celui des Londoniens, c'est celui de Def Leppard.

album absolument incontournable qui fait l'effet d'une bombe. Il sort donc au mois de mars. C'est On Through the Night. Il se classe rapidement dans le top 15 au Royaume-Uni. Beaucoup de ces groupes se forment dans les années 70, en plein mouvement punk. C'est pas facile de cohabiter, ils doivent attendre donc le début des années 80 pour sortir leurs albums, à l'instar de Quartz.

Hearts qui avait sorti en 77 un album passé un peu inaperçu, réédité donc de manière un peu opportuniste au début des années 80. Et puis cet album qu'on vient d'entendre, Stand Up and Fight, qui sortait donc en septembre. Autre groupe très influent qui n'ont malheureusement pas eu le succès qu'ils méritent, eh bien ce sont les Anglais de Diamond Head.

Alors il y a d'excellents titres un peu longs sur cet album Lightning to the Nations de Diamond Head, mais j'ai choisi de condenser, enfin de faire quelque chose d'un peu plus dynamique, donc sur des titres courts. C'est un classique, It's Electric. Et on va quitter l'année 1980 avec un dernier représentant, un pionnier, il s'agit de Angel Witch.

Angel Witch, l'album éponyme qui sort donc fin 1980. Ils ont malheureusement mis un peu de temps à capitaliser sur ce premier disque qui est finalement le seul relativement significatif de leur discographie. Et devant cet engouement des fans autour de cette new wave of British heavy metal, eh bien, bien sûr, de nouveaux labels apparaissent comme Neat Records qui vont être les premiers à signer Raven.

Et ce mouvement de la New Wave of British Heavy Metal continue à se développer en ce début d'année 1981. Il y a plus en plus de fans et donc plus en plus de groupes qui s'engagent dans ce mouvement, à l'instar de Raven et Rock Until You Drop. Un seul album, mais incontournable de la New Wave of British Heavy Metal, c'est Praying Mantis.

Un seul album dans les années 80, vous l'aviez bien entendu compris. Praying Mantis, c'est Time Tells No Lies, 10 ans avant de sortir un nouvel album au début des années 90. On continue à passer en revue les groupes majeurs de la New Wave of British Heavy Metal. Ils s'appellent Demon.

Alors certes pas un groupe majeur, mais c'est un groupe important. Demon ont une discographie assez fournie hein, dans les années 80, avec pas moins de 7 albums, dont Night of the Demon, leur tout premier disque qui sortait en 1981. On poursuit avec un groupe, cette fois parfaitement incontournable de la scène. J'aurais pu commencer un peu plus tôt ou un peu plus tard. C'est Saxon.

Saxon, c'est donc un groupe culte de cette New Wave of British Heavy Metal. En 81, ils ont déjà 4 albums, dont ce Denim and Letter et l'excellent titre d'ouverture, Princess of the Night. Et je ne peux m'empêcher de diffuser un autre titre de Iron Maiden, cette fois-ci période Bruce Dickinson au chant, The Number of the Beast.

Imaginez, vous êtes en 1982, vous mettez ce disque sur votre platine et paf, vous prenez Invaders en pleine face. L'album The Number of the Beast, absolument culte, totalement incontournable de la New Wave of British Heavy Metal. Et au-delà du culte, oui, ça existe au-dessus, un cran au-dessus, c'est la légende. Bien entendu, les Anglais de Venom.

Alors c'est très étonnant, hein, puisqu'on est quand même très loin de la qualité d'exécution d'un Maiden ou de la production d'un Saxon. Pourquoi Venom ont ce statut de légende ? Eh bien tout simplement parce qu'ils ont contribué à créer un style, le black metal. On verra ça bien plus tard dans une prochaine émission. On va passer à l'année 1983 maintenant, hein, qui constitue selon moi la toute dernière année de la New Wave of British Heavy Metal. On écoute Tank.

Alors Tank est intéressant parce qu'ils vont incorporer quelques éléments un petit peu plus punk dans leur musique. Il s'agit ici de leur album de juin 1983 qui s'appelle This Means War. Alors la New Wave of British Heavy Metal, eh bien elle va prendre fin puisque tout nouveau mouvement à un moment arrête d'être nouveau. On va continuer avec un groupe incontournable également, peut-être un peu moins connu, il s'appelle Savage.

Cage, Loose and Lethal, qui sortait donc en août 1983. Voilà, on s'approche de la fin de cette émission. Vous l'aurez compris, hein, c'était pas forcément le but de faire quelque chose de très historique, en tout cas de rentrer dans les détails de la composition ou les détails plus sociologiques ou musicologiques, mais bien d'écouter ce que c'était que la New Wave of British Heavy Metal. On va terminer avec Grim Reaper, l'album See You in Hell, qui sortait en décembre 83 et qui clôt donc cette émission.

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2: Salut les amis, bienvenue dans British Connection, votre émission rock avec un EP de la semaine, celui de Four, la série live avec l'ambulancier, deux titres pour le prix d'un pile. Philip Main parlera d'Oasis, découverte avec Flying Blanket Mystery, un classique du rock avec les bébés brunes, nouveauté avec Nouvelle Vague, et puis il y aura des titres de Nick Cave, Oberkampf, Gun Club et bien d'autres. Bienvenue, on est ensemble pour deux ans de rock, d'excellent rock. Et puis ce titre est sorti en 2009, les Pony Pony Run Run, Hey You, 10 ans après, 10 ans plus tard, pour les 10 ans qu'ils fêtent ensemble et avec nous avec cette nouvelle version Hey You dans British Connection.

Le riff de guitare de ce groupe est reconnaissable entre mille. L'un de leurs cartons, il y a déjà 22 ans, voici Block Party Banquets.

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J'aime bien Brian Molko, hein, il est gentil, il nous fait des petits trucs drôles puisque son dernier titre avec Placebo, Bruce Springsteen. Oui, et ben oui, et oui, c'est un hommage à Bruce Springsteen, le boss. Hein, quand on le dit Bruce Springsteen, comme ça, un peu entraînant, avec un accent britannique, et bien c'est hommage, hommage au boss avec ce titre étrange et poétique, Bruce Springsteen.

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1: Bonne nouvelle du côté de Guinzou et de leur chanteur John Stargas. Il était victime d'un accident de bicyclette il y a quelques semaines. Il va de mieux en mieux, il se rétablit. Voici Out of Control, extrait du dernier album, Wow Wow.

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0: C'est la première partie de l'EP de la semaine. Le duo s'appelle Fort. Il est composé de Anna-Louise et Nico. Ils se sont formés en 2018. C'est une formule très épurée avec guitare folk, violoncelle. Vous pouvez retrouver également deux voix qui s'entremêlent. L'EP s'appelle Babylone. Voici le premier message par Nico.
1: Babylone, c'est une chanson qui a été composée assez rapidement. La mélodie, la structure me sont venues assez spontanément. Parfois, dans le processus créatif d'une chanson, ça peut être assez fluide, rapide, voire magique, puisque tout se décante en peu de temps. C'est ce qui s'est passé sur ce titre-là. Et par la suite, pour le texte, j'avais envie de décrire mon ressenti face aux tourments de notre monde, où nos libertés sont de plus en plus restreintes. Et m'inspirer du mythe de la tour de Babel me semblait une évidence. En tout cas, la thématique, la métaphore, tout me paraissait cohérent.

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1: Quelques dates de concert pour Matahari. Jusqu'en août, ils passent par Istres, Béziers, Sels, Renaisson et bien d'autres. Toutes leurs dates de concert sur leur page Facebook Matahari dans British Connection. Silence.

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Also the Trees dans British Connection. Et puis la semaine prochaine dans l'émission, je recevrai François Giraudino. Il a sorti un bouquin sur Nick Cave, il nous en parlera évidemment. Les voici, Nick Cave, avec ses Bad Seeds dans British Connection.

sortira le mois prochain A Date with Depeche Mode, le nouvel album de Nouvelle Vague. Un superbe album reprenant alors version des titres de Depeche Mode, dont voici le premier Enjoy the Silence. Ils seront à la Cigale en concert le 22 avril prochain.

0: C'est la deuxième partie de l'EP de la semaine. Il s'appelle Force, c'est un duo. L'EP s'appelle Babylone. Leur texte aborde souvent la nature, l'humain et la protection de l'environnement. Le duo revendique une musique à contre-courant des tendances. Voici le deuxième morceau.
1: Silent Man, c'est une chanson qui parle de la solitude et de la difficulté à affronter la nostalgie d'un passé plus heureux. Le texte traverse une forme de deuil, tout en laissant entrevoir une ouverture vers quelque chose de meilleur. J'avais vraiment envie que le piano et les cordes ramènent à la rêverie et à l'espoir. Je suis super satisfait du résultat. Et puis, j'ai toujours pensé cette chanson comme une ballade à la manière d'un Blackbird des Beatles. J'ai toujours rêvé d'avoir une chanson qui serait presque enfantine, enfin, qui pourrait presque être interprétée comme une berceuse.

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0: Oasis, des gueules de dernier de la classe, des bagarres sans fin à leur concert, des chambres d'hôtel dévastées. Partout, dans la presse rock, ils sont les héritiers des Beatles, un peu, et des Sex Pistols, beaucoup. Ils sont cinq, ils sont de Manchester, et Oasis, c'est surtout la provoque.
1: What do you think of rock and roll today?
2: I think it's shit. But I think we're great. You know what I mean? There is no rock and roll today, is there? There's only us. I mean it. Anybody who likes the songs, that's what we play for. Anybody who don't like the songs can go and piss off. I see today. You know what I mean? Today's good, really good. And that's it. Tomorrow might be good. The day after might be good. I don't see no future, you know what I mean? It happens, if it happens, it happens.
0: Et le futur pour Oasis, c'est 6 albums qu'ils doivent fournir à leur maison de disques qui les a découverts il y a un an, à peine. Leur premier album est sorti fin août et déjà, ils sont présentés comme le futur du rock'n'roll. Bref, à Manchester, il n'y a pas que le foot, maintenant il y a aussi le rock.
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4: Salut, c'est Philippe Mathé dans British Connection. Je vais vous parler aujourd'hui du livre que je publie chez Le Mot et le Reste, consacré à Oasis et qui s'intitule Oasis, les derniers rois d'Angleterre. Je suis journaliste à Ouest France, où j'écris sur la musique depuis une vingtaine d'années. Je collabore également à la revue pop moderne Magic. Pourquoi un livre sur Oasis ? Parce que c'est un groupe qui m'accompagne depuis de très nombreuses années. Leur premier album, Definitely Maybe, est sorti à la fin août 1994, et je venais d'avoir 18 ans. Et ça a été un choc pour moi, parce que ça résumait tout ce que j'aimais dans le rock anglais, à la fois le côté mélodique et le côté punk, le côté hargneux. Il y avait également la personnalité des Gallagher, qui était quelque chose d'un peu à part. Alors on aime ou on déteste, mais dans leur arrogance, il y avait quelque chose d'assez fascinant. Et je pense que ce phénomène-là, on l'a encore mal compris en France. Donc je voulais un petit peu raconter d'où ils venaient, comment ils avaient émergé et pourquoi leurs chansons sont rentrées un petit peu dans le patrimoine national des Anglais, en tous les cas. Comment elle compte encore aujourd'hui presque autant que celle des Beatles. On a vu le phénomène que ça a été lorsque les deux frères se sont réunis pour leur tournée. Donc pour ce livre, pour l'écrire, je me suis basé d'une part sur des interviews que j'avais faites par le passé avec les frères Gallagher, Noël par deux fois et Liam une fois, et j'ai également contacté plusieurs universitaires anglais qui ont travaillé sur Oasis pour avoir un petit peu leur point de vue sur le phénomène. J'ai aussi pu contacter Johnny Hopkins, qui a été leur attaché de presse durant une dizaine d'années, durant les années Creation, les meilleures années du groupe, et qui a vraiment vu de l'intérieur le phénomène exploser de nulle part pratiquement au début des années 90 jusqu'à attirer des foules immenses à la fin des années 90. J'ai également entretenu avec John Robb, qui est un musicien mancunien et qui connaît le groupe depuis ses débuts et qui a écrit une biographie qui fait autorité, qui s'intitule Live Forever. Elle existe en français. Et donc Oasis, c'est un groupe qui ne vient pas de nulle part, qui vient de Manchester, mais qui arrive un petit peu après la fête, quand le groupe émerge en 92. L'heure est plutôt à la gueule de bois dans la ville. Les Stone Roses, qui ont été une influence énorme pour les frères Gallagher, tardent à publier un nouvel album. Les Happy Mondays ne sortent plus rien d'intéressant. C'est un petit peu la fin de la fête. Un nouveau phénomène est en train de naître en Angleterre, c'est la Britpop, un petit peu en réaction au grunge américain. Mais là, le couvert, la table est mise à Londres, plutôt pour des groupes comme Suede ou comme Blur. Personne n'attend les frères Gallagher, et donc ils vont arriver un petit peu comme une fusée. Ils vont connaître une ascension supersonique, c'est le cas de le dire, avec leur premier album, qui est aussi le résultat de multiples hasards qui ont amené ce succès-là. J'en veux pour preuve la rencontre avec le patron du label Creation, Alan McGee, qui se rend à un concert à Glasgow, au King's Tower, un petit club. Il n'avait pas prévu forcément d'y passer, et surtout, Oasis est à l'affiche, joue en premier, mais les membres d'Oasis n'étaient pas prévus à l'affiche. Ils n'auraient pas dû jouer là, Alan McGee n'aurait pas dû s'y retrouver, Et finalement, c'est le moment où Oasis décroche enfin un contrat avec une maison de disques. Il était grand temps pour les Gallagher qui pointaient au chômage à l'époque. Et tout leur premier album est nourri de cette rage, de ce côté d'être un petit peu les oubliés, d'être les déclassés. Et il y a quelque chose de très punk dans le premier disque d'Oasis. Je vous propose d'ailleurs d'écouter un morceau qui résume bien ça, qui s'appelle « Bring It On Down ».

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1: Ce qui fait le charme d'Oasis, c'est un peu l'association de deux éléments opposés. D'une part, les chansons de Noel Gallagher, où transparaît quand même une certaine mélancolie. J'aime beaucoup cette formule que m'avait donnée David Scott, qui est un écrivain et musicien mancunien. Et je trouve qu'elle résume très bien les chansons d'Oasis, des histoires de perte et de désespoir dissimulées sous un bruit assourdissant. On voit mal cet aspect, parce que puis il y a l'aspect grande gueule des frères Gallagher qui dissimule un petit peu tout ce côté taciturne, mélancolique qu'on entend également dans les phases B d'Oasis. Ça s'entend évidemment sur les deux premiers albums d'Oasis, ceux qui ont connu le plus de succès, Definitely Maybe et What's the Story, Morning Glory. On l'entend décuplé par la consommation astronomique de cocaïne des frères Gallagher à l'époque sur Beyond Now. Mais il y a quand même toujours cet aspect derrière qui est porté par la grande gueule, la voix de Liam Gallagher. C'est l'autre aspect, le côté rockstar presque inné de Liam. C'est l'association entre Liam et Noël, évidemment, qui a donné le carburant au groupe et qui va aussi entraîner sa perte petit à petit. La vie du groupe est jalonnée de disputes plus ou moins importantes. Ça commence dès les années 90, dès 95. Johnny Hopkins m'avait parlé d'une première dispute déjà à Paris. C'était après un concert au Bataclan qui avait été assez monstrueuse. Et ensuite, dans les années 2000, on a l'impression d'un groupe qui va de cas en cas. Les albums continuent à sortir sans générer plus de passion que cela, jusqu'à l'explosion finale, jusqu'à la Rock en Seine. Un soir d'août 2009 où le groupe se sépare définitivement. Il se sépare, mais son héritage continue à vivre en Angleterre, surtout où les chansons rentrent petit à petit dans l'imaginaire commun. Pour le meilleur et pour le pire, parce que certains associent aussi toute cette vague de groupes nostalgiques qu'il y a pu avoir à la fin des années 90 à des germes de ce qui va entraîner le Brexit. C'est un peu injuste de mettre Oasis dans le même panier, parce qu'Oasis, déjà, c'est un groupe plus rock que pop. Et surtout, par rapport à la Britpop, c'est un groupe pas vraiment britannique. Déjà, ils viennent de Manchester, le nord de l'Angleterre, c'est pas vraiment le sud. Il y a vraiment une opposition entre le sud et le nord. Et d'autre part, c'est un groupe dont tous les membres sont des enfants de la diaspora irlandaise. C'est-à-dire qu'ils ont tous grandi avec des parents qui étaient nés en Irlande. D'ailleurs, aujourd'hui, Noel Gallagher se revendique presque plus irlandais qu'anglais. Mais reste que cet aspect-là d'Oasis, le côté un peu rance, est quelque chose qui a accompagné le groupe dans sa longue descente des années 2000 jusqu'à la séparation finale, jusqu'à une descente qui pourrait se résumer par ce titre, qui est le dernier single à être sorti par Oasis, un extrait de leur album Dig at Your Soul, et je vous propose d'écouter, qui s'appelle Falling Down.

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1: Ce livre sur Oasis, qui sort donc chez Le Mou et le Reste, je ne pense pas que je l'aurais écrit s'il n'y avait pas eu la tournée de reformation, la réconciliation entre les frères Gallagher. C'est quelque chose auquel pas grand monde ne s'attendait. Noël Gallagher était toujours au frein, les relations entre les deux semblaient extrêmement compliquées. Et donc en 2024, on a appris que finalement la hache de guerre était enterrée, pour différentes raisons, certainement des raisons pécuniaires. Il y avait beaucoup d'argent à se faire. Des raisons aussi, je pense, les frères Gallagher, connaissant leur arrogance, avaient envie de montrer qu'ils pouvaient encore être un groupe qui comptait, un groupe important. Et puis, peut-être des raisons plus sentimentales, entre autres, pour faire plaisir à leur mère qui a plus de 80 ans désormais, qui n'en pouvait plus de voir ses fils se faire ainsi la gueule sans fin. Mais cette tournée, elle a prouvé une chose, c'est que les chansons d'Oasis avaient vraiment, vraiment résisté au temps. On s'en était déjà rendu compte auparavant. Je pense à un épisode tragique en 2017, un attentat qui avait frappé Manchester à la sortie d'un concert d'Ariana Grande. Il y avait de nombreux morts, dont des enfants. Et quelques jours plus tard, les habitants de Manchester s'étaient réunis sur une des places de la ville. Il y avait une minute de silence, et à la fin de cette minute de silence, une jeune femme de vingtaine d'années avait commencé à chanter « Don't Look Back in Anger », une chanson d'Oasis, que toute la foule avait reprise. Et j'avais pu en discuter à l'époque avec Noël Gallagher, qui avait été extrêmement touché, extrêmement ému de voir combien sa chanson était devenue comme un pansement pour soigner les douleurs de sa ville d'origine. Il avait été aussi également marqué par le fait qu'elle soit réinterprétée quelques semaines plus tard au Stade de France par la garde républicaine, juste avant un match entre la France et l'Angleterre. Ça montre que les chansons d'Oasis ont traversé le temps et ont traversé les générations. Je m'en suis rendu compte à Eton Park, j'ai pu assister à un des concerts de reformation du groupe, donc à Manchester en juillet 2025. Et autour de moi, c'était pas qu'une histoire de quinca sexagénaire, un peu ventripotent et vieillissant, qui voulait se rappeler leur adolescence. Il y avait un petit peu tous les âges, il y avait tous les sexes. C'était vraiment un grand mélange de différentes personnes, de différentes générations. Et les chansons d'Oasis ont encore ce pouvoir de créer une unanimité autour d'elles. Dans un pays comme l'Angleterre, qui n'a jamais été autant désuni, ça a été le même phénomène en Irlande, ça a été le même phénomène en Amérique du Sud, en Australie, et on espère pouvoir le revivre bientôt en Europe, en attendant que l'annonce possible d'une nouvelle tournée d'Oasis en 2027. En tout cas, les chansons d'Oasis, celles écrites par Noël Gallagher dans la première moitié des années 90, ont résisté au temps et elles ont atteint une certaine forme d'immortalité, ce qui était contenu un petit peu dans la promesse de ce qui est pour moi la plus belle de chansons d'Oasis, que je vous propose d'écouter comme dernier morceau dans ce British Connection et qui s'appelle Live Forever.

0: Bienvenue en direct sur British Connection. Le match a commencé. Sylvie Schuss récupère la balle. Petit crochet punkisant. Passe à Kurt Cobain. Oh là là, la nonchalance grunge. Kurt Cobain pour Joe Strummer qui should I stay or should I go. Joey va et décale. Robert Smith sur l'aile. Smith larmoyant. Les cheveux dans les yeux, mais efficace. Centre tendu. Oh mon dieu, les frères Gallagher s'embrouillent dans la surface de réparation. Et c'est le but. Le Rock'n'Roll FC remporte le match. Je rends l'antenne. À vous les studios.
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0: deux morceaux en concert dans British Connection.
1: Salut, c'est l'ambulancier. Je vous propose deux titres live issus de mon concert à l'Olympia, Alignement des astres et Patinage, maintenant dans British Connection.

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Lorsqu'on fonde un groupe, c'est toujours compliqué hein, de trouver un nom. Eh ben oui, ils ne sont pas embêtés. Ce groupe s'appelle Peugrou. Oui, du Verlan. Groupe Peugrou. Avec ce titre humoristique, gratte-moi le dos dans British Connection.

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1: Et en souvenir du concert d'il y a 15 jours pile au Trianon à Paris, d'ailleurs, vous retrouvez des vidéos sur la page Facebook de British Connection. Voici This Is Not a Love Song. Rise, pile dans British Connection. 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
1: Date de concert, si vous êtes du côté de Saint-Michel-sur-Orge, c'est le 27 juin, dès 18h30, festival Rockin' Kiosk. Ils fêtent leurs 20 ans et ce sera le dernier festival. Ils nous l'ont annoncé, de superbes groupes qui ont marqué le Rockin' Kiosk. Smoking Fuzz, Balto Paranda, Imparfait, Howard, Snuggles. C'est gratuit, c'est à Saint-Michel-sur-Orge. C'est les 20 ans et c'est le dernier Rockin' Kiosk. La semaine prochaine, dans l'émission, on parlera de plein de choses. Il y aura des nouveautés, l'album de la semaine et attention, ce sera l'avant-dernière émission de la saison. Et ben ouais, la saison se termine dans 2 semaines. On se retrouvera bien sûr après à la rentrée. En attendant, je vous souhaite de passer une excellente semaine. On se retrouve bien évidemment ici même, la semaine prochaine, même heure, même fréquence. Et en attendant, ne l'oubliez pas, British Connection, c'est votre émission rock qui passe ce qu'on n'entend pas sur les radios rock. Allez, salut, salut!

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0: Aujourd'hui, Solénoïde vous invite à franchir un nouveau palier sur l'échelle de la démesure musicale. En nous suivant durant les 55 minutes à venir, vous profiterez d'un mix aussi déroutant que distrayant. Mix qui, comme rarement, conjuguera l'insolite et le familier. Aussi, pour ouvrir cette parenthèse ludique, nous fusionnerons deux des thématiques favorites de notre émission. En somme, cette émission sera prétexte à une rencontre étonnante entre l'esprit de la cover song décalée et celui de la dub culture émancipée. Si votre âme d'aventurier du son s'accommode facilement des notions de fantaisie et d'adaptation musicale, alors faites-nous confiance et préparez-vous à succomber au mix de drums, de basses et de mélodies célèbres qui va déferler d'ici peu sur nos ondes. Pour ce rendez-vous, ce sont pas moins de 9 titres que nous vous avons sélectionnés. 9 titres parfois rares, pour autant de variations culottées autour d'airs majeurs venus des sphères pop, rock, new wave et parfois de la musique de film. 10 détournements sonores passés à travers le filtre grisant d'un dub revitalisant. Travestissements artistiques qui vont nous montrer sous un jour nouveau certains tubes dont les versions originales ont parfois été des sources de souffrance plus que de plaisir. Mais qu'importe, puisque dans les minutes à venir, ce sont des stars reliftées du grunge, de la pop 60s ou encore de la cold wave qui vont se réincarner en mode rastadélique dans Solénoïde. Bienvenue dans un mix décalé explicitement intitulé Cover Dub. Et pour entamer cette saga, retour sur un titre exaltant de 1978 au croisement du reggae et du punk, titre qui marquait l'émergence d'un grand groupe de rock à la discographie indémodable. Ce morceau s'intitule So Lonely.
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Vous êtes bien à l'écoute de Solénoïd et notre émission passe aujourd'hui en revue quelques standards pop-rock revisités en mode reggae-dub. Rappelons que le dub est à la fois une technique de production et une culture musicale. Loin d'une banale excroissance du reggae, le dub est un phénomène contagieux, capable d'accorder démarches créatives et instincts fantaisistes. Un phénomène qui se prête on ne peut mieux à la réadaptation de morceaux de toutes obédiences et qui a fait moult adeptes loin de son bercail, de la chanson française jusqu'à l'électronica. Pour vous permettre de vivre cette émission sous la forme d'un véritable blind test, nous tairons pour le moment les noms des différentes pointures revisitées. Et sachez que parmi les habiles recycleurs qui se sont glissés dans la première partie de ce mix, nous retrouverons des habitués de nos playlists. Parmi eux, citons le parisien Matto, les Uriquois de Dub Spencer et Trans Hill, ou encore les New Yorkais Dizzy Stars All Star. Le détail complet de cette programmation est consultable sur le site web de l'émission solenopole.org. Cap sans tarder sur la seconde partie de ce dub translation versus cover box, plus simplement cover dub, en compagnie de Little Roy qui nous emmène à Seattle.

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Nous arrivons bientôt au terme de cette expérience récréative, passée au royaume de la réverbe, des échos et des basses bondissantes. Pendant plus de 50 minutes, vous venez de tester les vertus exaltantes d'un genre pour lequel le studio et la table de mixage jouent le rôle de véritables instruments. Ce genre, passé au stade de culture à part entière, c'est le dub. Un dub qui aujourd'hui est venu télescoper l'univers de la cover song pour nous montrer ses incroyables pouvoirs de régénération ou de sublimation artistique. Aussi, ce sont pas moins de 9 titres repérés en différentes zones de la planète dub que nous avons sélectionnés pour ce mix. 9 titres pour autant de détournements musicaux, autant de révérences rastadéliques faites à des icônes des scènes pop, rock, voire new wave. Lors de cette seconde partie d'émission, auront été reconnues des mélodies appartenant à des monuments tels que Nirvana, Ennio Morricone, Dépêche Mode et même à l'instant au compositeur classique russe Prokofiev. Alors que vous soyez un dub addict, canal futuriste, ou bien un surfeur de sofa, tendance crossover, cette émission a dû vous offrir quelques grands moments de plaisir pop dégénérés.

entre reconstruction et expropriation, dommages irrévérencieux en déphasage lumineux, c'est à un festival de transmutation dub que nous venons d'assister. Festival dont le détail complet est à retrouver sur notre site web solenopole.org. Que cette émission vous ait enchanté ou ennuyé, qu'elle vous ait affligé ou passionné, vos témoignages et doléances sont les bienvenus sur la page Facebook du Solenopole.

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4: Bon, Stadler!
5: Quoi? C'est fini?
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4: Eh ben, t'as pas raté grand-chose!

française à Paris. 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Féminine et diplômée, plutôt belle. 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